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0: 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Amen.
1: Na kuamkia Maria, umejaliwa neema, Bwana ni nawe, mbarikiwa wewe kuliko wanawake wote, na mbarikiwa mtoto wa tumbo lako Yesu.
0: Maria mtakatifu, mama wa Mungu, tuombee sisi wakosefu, sasa na wakati wa kufa kwetu. Amen.
1: Na kuamkia Maria, umejaliwa neema, Bwana ni nawe, mbarikiwa wewe kuliko wanawake wote, na mbarikiwa mtoto wa tumbo lako Yesu.
0: Maria mtakatifu, mama wa Mungu, tuombee sisi wakosefu, sasa na wakati wa kufa kwetu. Amen.
1: Na kuamkia Maria, umejaliwa neema, Bwana ni nawe, mbarikiwa wewe kuliko wanawake wote, na mbarikiwa mtoto wa tumbo lako Yesu.
0: Maria mtakatifu, mama wa Mungu, tuombee sisi wakosefu, sasa na wakati wa kufa kwetu. Amen.
1: Sifa kwa Baba na kwa Mwana na kwa Roho Mtakatifu,
0: kama ilivyokuwa mwanzo na sasa na siku zote na miaka ya milele. Amen.
1: Bikira Maria, msaada wa Kristo,
0: utuombee wenye kukimbilia na wasio kukimbilia.
1: E Yesu wetu,
0: utusamehe dhambi zetu, utukinge kwa moto wa milele, upeleke mbinguni roho za watu wote, hasa za wale wanaohitaji zaidi huruma yako.
1: 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Baba wetu uliye mbinguni, jina lako lisifiwe, ufalme wako uje, mapenzi yako afanywe duniani kama mbinguni.
0: Utupe leo chakula chetu cha kila siku, utusamee makosa yetu kama tunavyosamea wanaotukosea, usituache kushindwa na shawishi, lakini utuopoe katika maovu.
1: Amen. Kwani kwako
0: ufalme, uwezo na utukufu milele.
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0: Maria mtakatifu, mama wa Mungu, tuombee sisi wakosefu, sasa na wakati wa kufa kwetu. Amen.
1: Na kuamkia Maria, umejaliwa neema, Bwana ni nawe, mbarikiwa wewe kuliko wanawake wote, na mbarikiwa mtoto wa tumbo lako Yesu.
0: Maria mtakatifu, mama wa Mungu, tuombee sisi wakosefu, sasa na wakati wa kufa kwetu. Amen.
1: Na kuamkia Maria, umejaliwa neema, Bwana ni nawe, mbarikiwa wewe kuliko wanawake wote, na mbarikiwa mtoto wa tumbo lako Yesu.
0: Maria mtakatifu, mama wa Mungu, tuombee sisi wakosefu, sasa na wakati wa kufa kwetu. Amen.
1: Na kuamkia Maria, umejaliwa neema, Bwana ni nawe, mbarikiwa wewe kuliko wanawake wote, na mbarikiwa mtoto wa tumbo lako Yesu.
0: Maria mtakatifu, mama wa Mungu, tuombee sisi wakosefu, sasa na wakati wa kufa kwetu. Amen.
1: Na kuamkia Maria, umejaliwa neema, Bwana ni nawe, mbarikiwa wewe kuliko wanawake wote, na mbarikiwa mtoto wa tumbo lako Yesu.
0: Maria mtakatifu, mama wa Mungu, tuombee sisi wakosefu, sasa na wakati wa kufa kwetu. Amen.
1: Na kuamkia Maria, umejaliwa neema, Bwana ni nawe, mbarikiwa wewe kuliko wanawake wote, na mbarikiwa mtoto wa tumbo lako Yesu.
0: Maria mtakatifu, mama wa Mungu, tuombee sisi wakosefu, sasa na wakati wa kufa kwetu. Amen.
1: Na kuamkia Maria, umejaliwa neema, Bwana ni nawe, mbarikiwa wewe kuliko wanawake wote, na mbarikiwa mtoto wa tumbo lako Yesu.
0: Maria mtakatifu, mama wa Mungu, tuombee sisi wakosefu, sasa na wakati wa kufa kwetu. Amen.
1: Na kuamkia Maria, umejaliwa neema, Bwana ni nawe, mbarikiwa wewe kuliko wanawake wote, na mbarikiwa mtoto wa tumbo lako Yesu.
0: Maria mtakatifu, mama wa Mungu, tuombee sisi wakosefu, sasa na wakati wa kufa kwetu. Amen.
1: Na kuamkia Maria, umejaliwa neema, Bwana ni nawe, mbarikiwa wewe kuliko wanawake wote, na mbarikiwa mtoto wa tumbo lako Yesu.
0: Maria mtakatifu, mama wa Mungu, tuombee sisi wakosefu, sasa na wakati wa kufa kwetu. Amen.
1: Na kuamkia Maria, umejaliwa neema, Bwana ni nawe, mbarikiwa wewe kuliko wanawake wote, na mbarikiwa mtoto wa tumbo lako Yesu.
0: Maria mtakatifu, mama wa Mungu, tuombee sisi wakosefu, sasa na wakati wa kufa kwetu. Amen.
1: Sifa kwa Baba na kwa Mwana Mwana na kwa Roho Mtakatifu,
0: kama ilivyokuwa mwanzo na sasa na siku zote na miaka ya milele. Amen.
1: Bikira Maria, msaada wa Kristo,
0: utuombee wenye kukimbilia na wasio kukimbilia.
1: E Yesu wetu, utusamehe dhambi zetu,
0: utukinge kwa moto wa milele, upeleke mbinguni roho za watu wote, hasa za wale wanaohitaji zaidi huruma yako.
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2: Baba wetu uliye mbinguni, jina lako lisifiwe, ufalme wako uje, mapenzi yako afanywe duniani kama mbinguni.
0: Utupe leo chakula chetu cha kila siku, utusamee makosa yetu kama tunavyosamea wanaotukosea. Usituache kushindwa na shawishi, lakini utuopoe katika maovu.
2: Amen. Kwani kwako
0: ufalme, uwezo na utukufu milele.
2: Na kwa mkia Maria umejaliwa neema, Bwana yunawe, mbarikiwa wewe kuliko wanawake wote, na mbarikiwa mtoto wa tumbo lako Yesu.
0: Maria mtakatifu, mama wa Mungu, tuombee sisi wakosefu, sasa na wakati wa kufa kwetu. Amen.
2: Na kwa mkia Maria umejaliwa neema, Bwana yunawe, mbarikiwa wewe kuliko wanawake wote, na mbarikiwa mtoto wa tumbo lako Yesu.
0: Maria mtakatifu, mama wa Mungu, tuombee sisi wakosefu, sasa na wakati wa kufa kwetu. Amen.
2: Na kwa mkia Maria umejaliwa neema, Bwana ni nawe, barikiwa wewe kuliko wanawake wote, na mbarikiwa mtoto wa tumbo lako Yesu.
0: Maria mtakatifu, mama wa Mungu, tuombee sisi wakosefu, sasa na wakati wa kufa kwetu. Amen.
2: Na kwa mkia Maria umejaliwa neema, Bwana ni nawe, barikiwa wewe kuliko wanawake wote, na mbarikiwa mtoto wa tumbo lako Yesu.
0: Maria mtakatifu, mama wa Mungu, tuombee sisi wakosefu, sasa na wakati wa kufa kwetu. Amen.
2: Na kwa mkia Maria umejaliwa neema, Bwana ni nawe, mbarikiwa wewe kuliko wanawake wote, na mbarikiwa mtoto wa tumbo lako Yesu.
0: Maria mtakatifu, mama wa Mungu, tuombee sisi wakosefu, sasa na wakati wa kufa kwetu. Amen.
2: Na kwa mkia Maria umejaliwa neema, Bwana ni nawe, mbarikiwa wewe kuliko wanawake wote, na mbarikiwa mtoto wa tumbo lako Yesu.
0: Maria mtakatifu, mama wa Mungu, tuombee sisi wakosefu, sasa na wakati wa kufa kwetu. Amen.
2: Na kwa mkia Maria umejaliwa neema, Bwana ni nawe, mbarikiwa wewe kuliko wanawake wote, na mbarikiwa mtoto wa tumbo lako Yesu.
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2: Na kwa mkia Maria umejaliwa neema, Bwana ni nawe, mbarikiwa wewe kuliko wanawake wote, na mbarikiwa mtoto wa tumbo lako Yesu.
0: 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Amen.
2: Na kwa mkia Maria umejaliwa neema, Bwana ni nawe, mbarikiwa wewe kuliko wanawake wote, na mbarikiwa mtoto wa tumbo lako Yesu.
0: Maria mtakatifu, mama wa Mungu, tuombee sisi wakosefu, sasa na wakati wa kufa kwetu. Amen.
2: Na kwa mkia Maria umejaliwa neema, Bwana ni nawe, mbarikiwa wewe kuliko wanawake wote, na mbarikiwa mtoto wa tumbo lako Yesu.
0: Maria mtakatifu, mama wa Mungu, tuombee sisi wakosefu, sasa na wakati wa kufa kwetu. Amen.
1: Sifa kwa Baba na kwa Mwana na kwa Roho Mtakatifu,
0: kama ilivyokuwa mwanzo na sasa na siku zote na miaka ya milele. 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
1: Bikira Maria, msaada wa Kristo,
0: utuombee wenye kukimbilia na wasio kukimbilia.
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0: utukinge kwa moto wa milele, upeleke mbinguni roho za watu wote, hasa za wale wanaohitaji zaidi huruma yako.
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0: Utupe leo chakula chetu cha kila siku, utusamee makosa yetu kama tunavyosamea wanaotukosea. Usituache kushindwa na shawishi, lakini utuopoe katika maovu.
2: Amen. Kwani kwako
0: ufalme, uwezo na utukufu milele.
2: Na kwa mkia Maria umejaliwa neema, Bwana yunawe, mbarikiwa wewe kuliko wanawake wote, na mbarikiwa mtoto wa tumbo lako Yesu.
0: Maria mtakatifu, mama wa Mungu, tuombee sisi wakosefu, sasa na wakati wa kufa kwetu. Amen.
2: Na kwa mkia Maria umejaliwa neema, Bwana ni nawe, mbarikiwa wewe kuliko wanawake wote, na mbarikiwa mtoto wa tumbo lako Yesu.
0: Maria mtakatifu, mama wa Mungu, tuombee sisi wakosefu, sasa na wakati wa kufa kwetu. Amen.
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0: Maria mtakatifu, mama wa Mungu, tuombee sisi wakosefu, sasa na wakati wa kufa kwetu. Amen.
2: Na kuamkia Maria umejaliwa neema, Bwana ni nawe, barikiwa wewe kuliko wanawake wote, na mbarikiwa mtoto wa tumbo lako Yesu.
0: Maria mtakatifu, mama wa Mungu, tuombee sisi wakosefu, sasa na wakati wa kufa kwetu. Amen.
2: Na kuamkia Maria umejaliwa neema, Bwana ni nawe, mbarikiwa wewe kuliko wanawake wote, na mbarikiwa mtoto wa tumbo lako Yesu.
0: Maria mtakatifu, mama wa Mungu, tuombee sisi wakosefu, sasa na wakati wa kufa kwetu. Amen.
2: Na kuamkia Maria umejaliwa neema, Bwana ni nawe, mbarikiwa wewe kuliko wanawake wote, na mbarikiwa mtoto wa tumbo lako Yesu.
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3: Le français est notre langue officielle à soigner, même si quelques libertins amoureux de la langue de Monsieur Tout-le-Monde osent nous couper l'herbe sous les pieds en nous taxant de puristes. Non, c'est très fort. Si on n'est pas puriste, on est laxiste. Alors, les partisans de cette deuxième tendance sont ceux qui, sans égard pour la nécessité de savoir que toute société a besoin de se comprendre et de se faire comprendre, confondent la vitalité d'une langue avec le laisser-aller, avec l'abandon de toutes les influences. De toute façon, c'est le souci pour une langue correcte qui devrait préoccuper tout celui qui veut parler français dans le but de communiquer. Nous ne conseillons pas le purisme qui est une attitude à figer la langue et à considérer comme immuable elle qui, à tout temps, subit les fluctuations. Alors, qui sommes-nous et que conseillons-nous? Nous prêchons le juste milieu et l'adaptation de la langue à son public ou à son interlocuteur. Mais nous ne serons pas d'accord que des locuteurs confondent par exemple les mots exprès et expressément. Le deuxième est souvent employé à la place du premier dans une confusion verbale qui est loin de dire son dernier mot. Exprès est un adverbe marquant le dessein et l'intention formelle, bien qu'adverbe lui-même expressément signifie en termes exprès. Des messieurs en cravate parlent facilement de « je l'ai dit expressément ». C'est faux car les actions ne peuvent se faire en termes exprès. S'il faut être du bon côté, il faut parler de « je l'ai dit exprès ». L'expression « par exprès » est un archaïsme qui est resté dans le langage dialectal mais qu'on ne rencontre plus qu'en littérature. « Expressément » précise le projet, « mieux » le dessin spécial qu'on s'est proposé. Et il faut l'engager juste après le verbe d'action comme dans l'exemple vérifié ci-après. Nous vous défendons de tuer expressément ton frère, car un jour, nous nous battrons expressément pour l'évanger. Claire, synthétique et concise, cette émission est une tribune pour qui veut affiner son parler français. Saisissons l'occasion aux cheveux.
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9: À Antananarive, 3h30 temps universel.
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5: Bonjour à toutes et à tous, c'est Afrique Matin sur RFI de la plage de Yoff à Dakar en passant par la RDC et le Kenya. On est ensemble pendant 30 minutes et d'abord c'est le journal à la une. Après les violentes manifestations xénophobes, le départ de 160 000 étrangers, l'Afrique du Sud est-elle face à une pénurie de main-d'œuvre? En tout cas, la filière agricole s'inquiète dans la nation arc-en-ciel. On sera à Johannesburg. Une task force pour lutter contre les kidnappings à Madagascar. Le gouvernement réagit à la vague de disparition qui agite la grande île. Le Premier ministre promet un état impitoyable envers les auteurs. La une, c'est aussi la grève des avocats au Kenya qui proteste contre la corruption. L'épidémie d'Ebola qui franchit le cap des 1000 morts en RDC. Et puis J-100 avant les Jeux Olympiques de la jeunesse à Dakar. Tout premier événement olympique à se tenir en Afrique. On l'entendra, les sportifs se préparent dans la capitale sénégalaise. Certains étaient installés dans le pays depuis des dizaines d'années, y avaient fondé une famille et construit toute leur vie. On démarre donc cette édition en Afrique du Sud. La nation arc-en-ciel secouée ces derniers mois par de violentes manifestations xénophobes. Quelques 160 000 personnes ont ainsi quitté le pays, des Mozambicains, des Zimbabwéens, des Ghanéens, autant d'hommes et de femmes qui faisaient tourner une partie de l'économie sud-africaine. Ainsi, Valentin Hugues, avec leur départ, certaines fermes craignent désormais des pénuries de main-d'œuvre.
9: Plusieurs agriculteurs sud-africains commencent à tirer la sonnette d'alarme, explique Lloyd Adebe, président adjoint de l'Association des agriculteurs du KwaZulu-Natal, région la plus touchée par les manifestations anti-immigration.
10: Nous n'avons pas de chiffres précis car nous sommes encore en train de quantifier l'ampleur du phénomène. Il y a déjà des pénuries de main-d'œuvre dans des exploitations de canne à sucre, par exemple, un secteur qui nécessite chaque jour une forte main-d'œuvre.
9: Une situation qui lance de nombreux débats brûlants. Certains accusent les agriculteurs d'engager des immigrés en situation irrégulière pour les payer moins cher. D'autres pointent du doigt les pressions économiques et les difficultés de régularisation, car cette situation illustre surtout des services d'immigration sud-africains particulièrement défaillants et gangrénés par la corruption.
10: Nous allons nous adresser au gouvernement afin qu'il renforce les lois sur l'immigration, mais aussi qu'il s'efforce de régulariser la situation de ceux qui remplissent les conditions requises pour obtenir un statut légal et mettre fin à ces longs délais d'attente pour régler une situation administrative.
9: Plusieurs syndicats de travailleurs sud-africains ajoutent que les frustrations des communautés locales doivent être résolues en réparant l'économie et non en désignant les migrants comme boucs émissaires pour des échecs dont ils ne sont pas responsables. Valentin Hugues, Johannesburg, RFI.
5: Et il n'y a pas qu'en Afrique du Sud que cette xénophobie suscite la colère. Deux Ghanéens saisissent la Cour pénale internationale. Un ancien porte-parole du gouvernement et un analyste en matière de sécurité réclament une enquête sur ces violences. Ils accusent l'Afrique du Sud de ne pas avoir suffisamment protégé les migrants. Ils préparaient leur thèse et leur mémoire. Deux étudiants malgaches retrouvés morts cette semaine. Leur disparition avait été signalée sur les réseaux sociaux. Deux drames qui provoquent l'émoi sur la grande île. Un deuil national sera observé demain. Et face à la colère de la population qui l'accuse de ne pas en faire assez contre l'insécurité, le gouvernement va prendre des mesures pour lutter contre les disparitions, Aurélie Couman.
11: Le Conseil des ministres a décidé la création d'une task force anti-kidnapping placée sous la primature, ainsi que le renforcement de la vidéosurveillance dans la capitale. Une réponse à la multiplication des enlèvements et des disparitions qui inquiètent l'opinion depuis fin juin. Il est vrai que ces faits persistent, a reconnu le Premier ministre Mamtine Razaonarson, en marge d'un événement à la Cour suprême. Le chef du gouvernement promet un état impitoyable envers les auteurs, car les signalements de disparition se poursuivent. Mardi encore, une jeune diplômée en médecine a été retrouvée morte. La semaine dernière, le corps d'un étudiant de 22 ans a été repêché dans une rivière. Dans les deux cas, des enquêtes sont en cours. Vendredi 24 juillet a été déclarée journée de deuil national en mémoire aux victimes d'enlèvements et d'assassinats. Drapeaux en berne, fêtes et cérémonies publiques interdites, débits de boissons alcoolisées fermés. Le décret présidentiel évoque des actes commis dans le but de troubler la stabilité politique de l'État malgache, une thèse de déstabilisation avancée par les autorités, alors que les auteurs de ces crimes n'ont à ce jour pas été identifiés. Aurélie Couman, Antananarive, RFI.
5: Deux ressortissants russes condamnés à de lourdes peines de prison en Angola. 8 et 11 ans de détention pour espionnage et terrorisme. Le parquet les accusait notamment d'être liés à des campagnes de désinformation dans le pays. Le nom de ces deux hommes apparaissait déjà dans une longue enquête du consortium de journalistes Forbidden Stories, dont RFI est partenaire. 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L'actualité judiciaire au Kenya et cette journée justice morte organisée hier. Les avocats boycottaient les tribunaux à l'appel de la Law Society of Kenya. Objectif ? Alban Tiroir, dénoncer la corruption et les dysfonctionnements du système.
12: Engorgement des tribunaux, retard dans les affaires, manquement à l'éthique, plusieurs avocats renommés se sont rassemblés ce mercredi devant la Cour suprême kényane pour exprimer leur ras-le-bol. Parmi eux, Ahmed Nasir Abdoulaye.
13: As lawyers.
14: En tant qu'avocat, en tant que Kenyan, nous en avons assez de cette justice corrompue qui refuse les réformes.
12: Les avocats pointent aussi du doigt des entraves aux procédures disciplinaires et enquêtes anticorruption de la part de certains juges et magistrats. Charles Kanjama cite un exemple, il est président de la Law Society of Kenya.
15: Il n'est pas si longtemps, une enquête mettait au jour des transferts d'argent. Un juge figurait parmi les personnes faisant l'objet de cette enquête et ce juge a saisi la justice pour empêcher l'autorité de lutte contre la corruption de poursuivre son enquête.
12: Les avocats demandent à ce que la justice, lorsqu'elle est accusée, rend elle aussi des comptes, explique Faith Odhiambo, ancienne présidente de la Law Society of Kenya.
16: L'indépendance du pouvoir judiciaire ne signifie pas l'immunité pour celles et ceux qui exercent la justice. Depuis toujours, la justice repose sur la confiance du public et nous appelons à retrouver cette confiance.
12: Mercredi également, un magistrat a été arrêté, soupçonné d'avoir demandé puis reçu un pot de vin pour influencer l'issue d'une affaire. Le pouvoir judiciaire a une tolérance zéro vis-à-vis de la corruption, a réagi la présidente de la Cour suprême. Alban Tiron Nairobi, RFI.
5: Et le boycott se poursuit aujourd'hui. La Law Society of Kenya promet de cibler certains magistrats qui ont entravé des enquêtes anticorruption, notamment Martha Comé, la présidente de la Cour suprême. Clap de fin de la visite d'État de Brice Clotaire au Ligue Nguema en France. Le président gabonais a passé 3 jours à Paris, un déplacement durant lequel il aura surtout été question d'économie. Ainsi, Proparco, une filiale de l'Agence française de développement, a débloqué 312 millions d'euros pour moderniser le système ferroviaire gabonais. Eramet, le groupe minier, a lui signé un protocole d'accord pour la transformation locale de manganèse. L'actualité en République démocratique du Congo est d'abord les préparatifs du dialogue national annoncé par Félix Tshisekedi. Pour rappel, la C64, coalition d'opposition, a donné jusqu'au 15 août au chef de l'État pour le convoquer. Faute de quoi, elle reprendra ses actions. D'après nos informations, l'ancien président guinéen Alpha Condé a participé aux discussions entre Félix Tshisekedi, certains chefs d'État de la région et des responsables religieux congolais. La RDC, c'est aussi le bilan d'Ebola qui franchit la barre symbolique des 1000 morts. Près de 2500 cas confirmés et une épidémie qui fait principalement rage dans l'est du pays, surtout la province de l'Ituri. La première ministre Judith Suminwa est attendue aujourd'hui à Kisangani avant de rejoindre Bunia, Mongoualou et Rwampara pour faire le point sur la riposte. En revanche, en Ouganda voisin, aucun cas d'Ebola n'a été détecté depuis 3 semaines. Ainsi, Christina Okello, l'agence sanitaire de l'Union africaine, demande aux États-Unis de lever les restrictions de voyage visant Kampala.
17: Au lieu d'une suspension générale d'entrée sur les territoires américains, Afrique CDC propose des mesures ciblées. Contrôle des voyageurs au départ et à l'arrivée, questionnaire de santé et suivi rapide des personnes présentant des symptômes. L'agence s'appuie notamment sur la fin de suivi de 836 personnes identifiées comme cas contact. Le dernier patient testé négatif à 2 reprises a quitté l'hôpital le 16 juillet et Kampala affirme ne plus compter de malades. Washington a pourtant reconduit la suspension le 13 juillet pour 30 jours supplémentaires. Une mesure désormais disproportionnée, estime Jean Kaseya dans une lettre adressée au ministre américain de la santé. L'Ouganda maintient toutefois une surveillance renforcée, notamment à sa frontière avec la République démocratique du Congo, où l'épidémie reste active. En revanche, l'épisode ougandais n'est pas encore officiellement clos. Le pays doit attendre 42 jours avant d'annoncer la fin de l'épidémie. Mais pour Jean Kaseya, les pays qui détectent rapidement les foyers, les signalent avec transparence et réagissent efficacement doivent être soutenus et non isolés.
16: Christina Okello, la lutte contre l'épidémie d'Ebola compliquée, vous le savez, par la baisse de l'aide internationale. Le désengagement des États-Unis de la scène internationale a des conséquences directes sur la riposte sanitaire, mais aussi dans de nombreux autres secteurs. Et il n'y a pas que Washington qui réduit la voilure. Le Royaume-Uni va aussi couper dans son aide publique au développement. De 0,5, elle passera l'an prochain à 0,3% du PIB. Et l'Afrique est la grande perdante, Emeline Vin.
13: Le Mozambique, le Malawi, le Kenya et la Tanzanie vont voir leur versement réduit de 90% de la part du Royaume-Uni d'ici 2029. La Somalie et le Soudan du Sud, particulièrement touchés par les conflits et leurs conséquences, vont subir des coupes de près de 50%. Le gouvernement britannique avait promis qu'il remplacerait ces versements directs par une assistance technique. Concrètement, plutôt que d'envoyer de l'argent directement aux pays concernés, Londres souhaite soutenir des ONG ou envoyer des consultants sur place, en particulier pour développer les systèmes de santé. Seulement, sans ressources nationales pour bâtir des hôpitaux ou former des médecins en premier lieu, les populations risquent de se retrouver encore plus vulnérables face aux épidémies et aux inégalités. La présidente du comité parlementaire britannique à l'aide au développement dénonce un manque de transparence de la part du gouvernement qui aura mis un an et demi à détailler ses coupes. Le nouvel exécutif d'Andy Burnham a déjà indiqué que sa priorité budgétaire serait la remilitarisation du Royaume-Uni et non l'aide au développement, assez impopulaire chez les électeurs. Emeline Vin, Londres.
16: Le monde du sport a rendez-vous à Dakar dans tout juste 100 jours. Le compte à rebours est lancé avant les Jeux Olympiques de la Jeunesse. Premier événement olympique organisé en Afrique. 2700 athlètes de moins de 17 ans sont attendus dès le 31 octobre à Dakar, Diam Niadio et Sali. Il y aura bien sûr les stars de l'athlétisme, de la lutte, particulièrement attendues. Mais ces JOJ, c'est aussi l'occasion de mettre en lumière d'autres disciplines un peu moins connues, comme le beach volley. Reportage à Dakar, Juliette Dubois.
18: Sur la plage de Yoff, en fin d'après-midi, quelques joueurs du club local s'entraînent sur les terrains de beach volley. Des curieux s'arrêtent pour les regarder. Encore peu connue au Sénégal, la discipline s'apprête à occuper une place de choix au JOJ en novembre prochain. Un honneur pour Fama Diop, ancienne joueuse, aujourd'hui coach de l'équipe féminine pour les Jeux.
19: Déjà, c'est un immense plaisir pour moi de coacher les filles. Que ce genre de compétition soit organisée au Sénégal, c'est une grande opportunité pour nous tous. Ça permet de plus nous faire voir le beach volley. On s'entraîne tout le temps, que ce soit ici ou bien à Touabdialao.
18: Les sélections touchent à leur fin. Deux paires de filles et deux paires de garçons, âgés de 15 à 18 ans, sont encore en lice. Recrutés dans tous les clubs de volley du pays, une paire de chaque catégorie sera retenue. Pour Alain Kizitofai, chargé du développement du beach volley à la fédération, les JOJ vont aussi laisser une empreinte durable.
20: Le plus important pour nous, ce sera après ces JOJ là. Comment on doit saisir cette opportunité, cet héritage, pour qu'on puisse le vulgariser. Nous bénéficierons d'infrastructures, de matériel, ce qui nous manque souvent.
18: Du 8 au 14 août, le Sénégal accueille à Sali une Coupe d'Afrique U18 de beach volley avec 13 pays africains. L'occasion pour les joueurs de jauger leur niveau avant le coup d'envoi des Jeux le 31 octobre. Juliette Dubois, Dakar, RFI.
16: Et à 100 jours donc du début de ces Jeux, RFI donne ce matin la parole à Ibrahim Awad, le coordonnateur général du comité d'organisation des JOJ. Il est notre invité ce matin. Entretien à écouter dans une heure. L'actualité sportive, c'est aussi du football. Et la conférence de presse hier du président de la CAF, Patrick Motsepe, ne briguera pas la succession de Gianni Infantino à la tête de la FIFA. Il exclut aussi toute ambition politique dans son pays. L'Afrique du Sud n'a pas besoin que je me lance en politique, a-t-il dit. Le nom du milliardaire revient souvent dans les médias sud-africains pour évoquer la succession de Cyril Ramaphosa, dont le mandat s'achève en 2029. Et puis le football, c'est aussi la retraite internationale de l'Algérien Aïssa Mandi, défenseur central. Il aura passé 13 ans.
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5: Merci de nous accueillir. Voici le journal qui commence par les grands titres. Une nouvelle polyclinique en construction en ville de Béni, c'est la polyclinique Prince de la Paix, une œuvre des Augustins de l'Assomption. La première pierre a été bénie et posée mercredi. La structure devra soigner la communauté et former les étudiants de l'Université de l'Assomption au Congo, Béni. Les travaux de construction de la polyclinique Prince de la Paix ont été officiellement lancés ce mercredi dans la concession des pères assomptionnistes de Boutsili, à commune de Moulekera. La cérémonie de pose de la première pierre a été présidée par le père supérieur provincial en présence de plusieurs prêtres de la congrégation, de religieuses, de représentants des autorités locales ainsi que de nombreux membres de la communauté. C'est le reportage de Milan Kain.
7: Alléluia. Selon le révérend père Jean-Paul Moussangania, supérieur provincial des Augustins de l'Assomption, ce projet va répondre à un double défi de renforcer l'offre de soins de santé communautaire et d'améliorer la formation pratique des étudiants en médecine de l'IAC Béni.
8: Être religieux, être assomptionniste, la mission ne consiste pas seulement à proclamer la parole de Dieu. La mission consiste aussi à guérir le corps, mais aussi guérir l'âme. Parce que il faut un corps sain, une âme saine.
7: La future polyclinique comprendra un important complexe composé de laboratoires, de services de soins et plusieurs unités de soins spécialisées, explique le père Kambale Watebirwe Faustin, membre de l'entreprise Mille Solutions chargée de l'exécution des travaux.
9: À côté de l'administration se trouvent deux bâtiments de laboratoires, plusieurs laboratoires. Il y a à côté de cela les urgences et le bloc opératoire, le pôle maternité, le pôle de la pédiatrie, le pôle de la chirurgie, le pôle de la médecine interne, hommes et femmes, et puis les soins spécialisés.
7: Le projet a été salué par la communauté locale de Boutsili. Les chefs de quartier et plusieurs habitants, notamment des femmes présentes à la cérémonie, y voient une infrastructure porteuse de développement et un atout majeur pour l'amélioration de l'accès aux soins de santé. Financé dans un premier temps, sur fonds propres de la congrégation des Augustins de l'Assomption, ce vaste projet sera réalisé progressivement sur plusieurs années. Les promoteurs espèrent toutefois accueillir les premiers patients d'ici fin de l'année 2027.
5: Et bonne nouvelle dans la zone de santé de Niania, 5 nouveaux guéris d'Ebola, dont 3 agents de santé ont quitté ce mardi 21 juillet le CT de l'hôpital général de référence local. Le médecin chef de zone, Dr Joseph Pema Nakwe, parle d'une deuxième victoire et appelle la population à venir tôt au centre de traitement. Il salue aussi l'arrivée d'une ambulance pour renforcer la riposte, mais indique que c'est encore insuffisant car cette seule ambulance n'a qu'une seule place pour les malades pendant que la zone a plusieurs axes. Les guéris déchargés mardi témoignent de la bonne prise en charge et demandent à la population de croire que la maladie existe. Et prenant la parole, Dr Elie Mutombo, coordonnateur de la riposte contre Ebola, zone de santé de Niania, indique que les malades viennent désormais eux-mêmes au CT et que la plupart viennent de Bafouassé, Bafoua, Bango. PK51, on toque à l'espace de moins d'une semaine. La zone de santé de Niania totalise déjà 11 guéris, situation qui prouve que la maladie est maîtrisable. Et seulement si le malade arrive à temps au CTE. Et l'eau de pluie recueillie dans les tanks doit subir un bon traitement avant toute utilisation à domicile, sur les conseils d'un épidémiologiste et enseignant à l'Université catholique du Graben, UCG. Il a lancé ce mardi 21 juillet 2026 lors d'une interview accordée à Radio Motobouté Mboubeni. Il insiste sur le respect de toutes les étapes de traitement de l'eau à domicile. Mambi Georges Maki.
10: Le chef des travaux, Kao Makombi Benjamin, a expliqué que, dès le premier regard, l'eau de pluie n'est pas potable, nettoie l'atmosphère. Elle contient plusieurs substances toxiques ou non toxiques qui étaient suspendues dans l'air et au niveau du toit. Elle rencontre d'autres substances qui la troublent davantage. Ainsi, la capture de cette eau exige une plomberie bien faite, a dit l'enseignant.
11: L'eau se capte d'abord à partir d'une toiture, des toits. Et les toits doivent être propres. Ça, c'est d'abord la première chose. Et là, on prend des gouttières. Et les gouttières qui doivent avoir les dispositifs de premier essage. C'est-à-dire, lorsque vous recueillez les eaux de pluie, après une longue période de sécheresse, vous devez recueillir cette eau sur une toit qui est déjà presque surchargé avec beaucoup de contaminants. Il faut laisser passer les premières eaux pendant autour de 15 à 30 minutes à travers le dispositif de premier essage là, qui est fixé sur la gouttière. Et toute la première eau de pluie là passe sans rentrer à contact avec les tanks, les réservoirs. Parce que les réservoirs doivent être aussi bien couverts pour ne pas qu'il y ait 15 à 30 minutes à travers le dispositif de premier essage là, qui est fixé sur la gouttière. Et toute la première eau de pluie là passe sans rentrer à contact avec les tanks, les réservoirs. Parce que les réservoirs doivent être aussi bien couverts pour ne pas que 15 à 30 minutes à travers le dispositif de premier essage là, qui est fixé sur la gouttière. Et toute la première eau de pluie là passe sans rentrer à contact avec les tanks, les réservoirs. Parce que les réservoirs doivent être aussi bien couverts pour ne pas que 15 à 30 minutes à travers le dispositif de premier essage là, qui est fixé sur la gouttière. Et toute la première eau de pluie là passe sans rentrer à contact avec les tanks, les réservoirs. Parce que les réservoirs doivent être aussi bien couverts pour ne pas que 15 à 30 minutes à travers le dispositif de premier essage là, qui est fixé sur la gouttière. Et toute la première eau de pluie là passe sans rentrer à contact avec les tanks, les réservoirs. Parce que les réservoirs doivent être aussi bien couverts pour ne pas que 15 à 30 minutes à travers le dispositif de premier essage là, qui est fixé sur la gouttière. Et toute la première eau de pluie là passe sans rentrer à contact avec les tanks, les réservoirs. Parce que les réservoirs doivent être aussi bien couverts pour ne pas que 15 à 30 minutes à travers le dispositif de premier essage là, qui est fixé sur la gouttière. Et toute la première eau de pluie là passe sans rentrer à contact avec les tanks, les réservoirs. Parce que les réservoirs doivent être aussi bien couverts pour ne pas que 15 à 30 minutes à travers le dispositif de premier essage là, qui est fixé sur la gouttière. Et toute la première eau de pluie là passe sans rentrer à contact avec les tanks, les réservoirs. 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Et toute la première eau de pluie là passe sans rentrer à connaître avec les tanks, les réservoirs. Parce que les réservoirs doivent être aussi bien couverts pour ne pas qu'il y ait...
5: L'opération militaire et ses collaborateurs militaires a bien mettre en profit toutes les alertes sécuritaires lancées par les leaders locaux. L'analyste voudrait également voir les forces de défense être placées à des endroits qu'il faut pour faire face à l'ennemi.
1: À son excellence, monsieur le gouverneur de province, qui est chargé des opérations, au commandant général Mugisha, qui commande le

0: secteur opérationnel Sokola 1 et tous ceux qui travaillent dans leur tanière avec l'UPDF de mettre en profit toutes les alertes dès qu'elles sont émises par les leaders communautaires, mais aussi à chaque opération des ADF dans leur bastion, qu'on puisse penser évidemment à un plan de contingence pour éviter la mobilité facile de ces ADF.
1: Et en sport, la FIFA a publié depuis le 20 juillet son classement pour ce mois de juillet 2026. La RDC a occupé la 41e place, gagnant 5 places au niveau mondial et 5 places en Afrique, occupant ainsi la 7e place. La... Ouais, nous avons rencontré Amissi Jackson, qui est journaliste de la ville de Butembo. Il est aussi analyste sportif. Il attribue cela à la performance de la RDC lors de la Coupe du Monde pour lui, contrairement à 1974 où les Zaïre s'étaient encore qualifiés et n'ayant pas marqué de but ou gagné un match. La RDC a aujourd'hui prouvé au monde entier que là également une équipe forte et elle est une grande nation des sports. Amissi Jackson croit que le fait que les joueurs aient participé à cette Coupe du Monde, soit presque tous les binationaux, est un message clair au gouvernement congolais qu'il faut organiser les championnats nationaux.
2: La RDC qui, depuis 52 ans, a joué la Coupe du Monde de football pour sa deuxième fois, avec notamment une qualification historique pour les huitièmes de finale, mais pas seulement une qualification historique, mais surtout avec sa première victoire de l'histoire de la compétition contre l'Ouzbékistan, avec aussi son premier point de l'histoire et avec ses premiers buts marqués à Coupe du Monde, avec au passage un match nul contre le Portugal, mieux classé, qui était d'ailleurs parmi les favoris de cette compétition, et une défaite de 1 face à l'Angleterre qui termine au finish 3e de cette Coupe du Monde. Et donc c'est un parcours honorable pour la République démocratique.
1: Et c'est le dimanche 26 juillet 2026 que sera lancée la Coupe d'Afrique des Nations féminines de football. Cette 14e édition se jouera au Maroc du 26 juillet au 16 août 2026. Il réunira 16 nations réparties dans les 4 groupes. C'est la fin de cette édition. Merci à vous tous de l'avoir suivi. Merci à Rémias Fataki de l'avoir mise en onde. Moi, je m'appelle Ghislain Kiongwe, l'avoir présenté.
3: 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Mesdames, Mesdemoiselles et Messieurs, bienvenue à l'écoute de notre carnet de communiqués.

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1: Mais oui, quand on s'accouille, quand on a peine à tout caler, mise en bouche, quand on s'accouille, quand on fluidité, quand on a tout comme à moi.
0: Damso, il a fait un dernier, il a fait un album, il a dit que c'était son dernier. Puis par après, quelques années après, il est venu sortir un album. Après, et puis le titre de l'album, c'était J'ai menti. 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
1: Fidèles auditeurs et auditrices, ravis de vous retrouver et bienvenue dans cette nouvelle édition de notre programme. Aux participants au sommet mondial sur l'intelligence artificielle qui se tient à Genève, le pape réaffirme la volonté du Saint-Siège d'engager le dialogue à un moment, écrit-il, de tournant historique dicté par les nouvelles technologies. Sur le continent, l'actualité de l'Église nous mènera au Tchad où s'est tenue la 56e Assemblée Générale de la rencontre sacerdotale et religieuse des Africains. Nous irons ensuite en République démocratique du Congo où la toute première paroisse du diocèse de Bokungu-Ikela dans la province de la Tchouapa, la paroisse Sainte-Thérèse de l'Enfant Jésus de Mondombé, a célébré son centenaire le dimanche. En fin d'édition, juste après l'actualité sociale et politique africaine, nous écouterons le père Alfred Diban, délégué des prêtres dans le diocèse de Dédougou, au Burkina Faso, qui, à l'approche des ordinations sacerdotales, nous entretiendra sur le sens des nuits sacerdotales en cours. À tous et à chacun, bonne condition d'écoute.
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1: Dans un message signé par le cardinal secrétaire d'État Pietro Parolin à l'occasion du sommet mondial sur l'intelligence artificielle qui se tient en Suisse jusqu'au 10 juillet, Léon XIV a réaffirmé la volonté du Saint-Siège d'engager le dialogue à un moment de tournant historique dicté par les nouvelles technologies. Alors que vous vous réunissez pour réfléchir à l'IA qui soulève certaines des questions majeures de notre époque concernant l'avenir de l'humanité, le Saint-Père tient à vous assurer de la présence du Saint-Siège et de son ouverture au dialogue, en particulier en ce moment charnière de l'histoire, a assuré le secrétaire d'État, le cardinal Pietro Parolin, dans ce message adressé par Léon XIV mercredi au chef d'État, ministre, chef d'entreprise, ingénieur et universitaire ou encore philanthrope venu du monde entier à Genève afin de travailler de concert lors des dizaines de tables rondes à une utilisation vertueuse de l'intelligence artificielle appliquée à de nombreux domaines tels que le travail, la robotique, la mobilité, mais aussi l'éducation, l'agriculture ou la santé. Le grand séminaire Sembaga Tuzindé dans le diocèse de Sahar au Tchad a abrité du 29 juin au 5 juillet dernier la 56e Assemblée Générale de la rencontre sacerdotale et religieuse des Africains, compte rendu avec Edouard Takadji.
2: Placée sous le thème découverte et valorisation de notre patrimoine commun dans l'espace tchadien, cette 56e Assemblée Générale de la rencontre sacerdotale et religieuse des Africains au Tchad a regroupé les prêtres diocésains, les religieux et religieuses exerçant au Tchad. Une semaine de partage, de communion, de fraternité, des prières, mais surtout des échanges d'esprit expérience pastorale sur la question du patrimoine commun, d'identifier les défis auxquels l'Église famille de Dieu qui est au Tchad est confrontée. Le vicaire général du diocèse de Sahar, Monseigneur Kalngaro Pascal, s'est dit satisfait de la tenue à Sahar de cette 56e Assemblée générale de la rencontre sacerdotale et religieuse des Africains au Tchad.
3: Nous repartons convaincus que la sauvegarde de notre patrimoine ecclésial ne relève pas seulement de la mémoire, mais aussi de l'action. Il nous appartient de former les jeunes générations, de préserver nos archives et notre histoire, de promouvoir la paix, la justice, la solidarité et le témoignage authentique de la vie consacrée.
2: Pour sa part, l'archevêque métropolitain d'N'Djamena, Mgr Edmond Djitangar, invite les religieux et religieuses à s'impliquer dans la vie de l'Église famille de Dieu qui est au Tchad.
4: Les Africains au Tchad doivent se sentir ensemble et responsables de la construction de cette Église famille de Dieu qui est au Tchad. Malheureusement, on sent que certains missionnaires ont tendance à dire « Bon, c'est leur affaire, c'est l'Église, les nationaux. » Votre présence ici me rassure et me réjouit beaucoup. L'Église est une et universelle.
2: Edouard Takadji N'Djamena pour Radio Vatican.
1: Autre nouvelle en République démocratique du Congo, je vous le disais en titre, la toute première paroisse du diocèse de Bokungu-Ikela dans la province de la Tchouapa, la paroisse Sainte-Thérèse de l'Enfant Jésus de Mondombé a célébré son centenaire le dimanche 5 juillet avec une messe présidée par l'archevêque de Kinshasa, le cardinal Fridolin Ambongo. Ce dernier a exhorté les fidèles à devenir des hommes nouveaux pour le deuxième centenaire de l'évangélisation. Plus de précision dans cet élément de Jean-Baptiste Malengue.
5: L'archevêque de Kinshasa a rappelé que le père capucin Fridolin Ambongo a passé ses 12 premières années d'épiscopat comme évêque du diocèse de Bokungui-Kela, né de la préfecture apostolique de Kokilatville, l'actuelle Mbandaka. L'histoire centenaire de Mondombe a donc commencé avec les missionnaires du Sacré-Cœur venus de Belgique et d'Autriche et d'Allemagne. Le devoir de mémoire et de reconnaissance à Dieu s'accompagne aujourd'hui aussi d'un vibrant hommage aux pionniers missionnaires du Sacré-Cœur, mais également aux religieuses filles de Notre-Dame du Sacré-Cœur et des missionnaires du Christ. Le cardinal Fridolin Ambongo a invité les fidèles à accueillir 3 diacres qu'il a ordonnés le dimanche 5 juillet comme des diacres du centenaire, que leur vie attire et qu'ils aiment les pauvres dans la joie, l'humilité et qu'ils participent dans la synodalité à l'évangélisation en profondeur du diocèse de Bokungui-Kela. Les 6 évêques actuels de la province ecclésiastique de Mbandaka ont concélébré à la messe du centenaire de Mondombe avec l'archevêque de Mbandaka Bikoro, Monseigneur Ernest Ngbokbo. Il a remis le diplôme de bénédiction du Saint-Père Léon XIV à l'évêque de Bokungui-Kela, Monseigneur Toussaint Iluku, premier missionnaire du Sacré-Cœur, devenu évêque et continuateur de l'esprit missionnaire des pères fondateurs. Jean-Baptiste Malengue Kalunzu pour Radio Vatican.
1: Dans cette suite de l'entretien avec M. l'abbé Justin Kounzi, directeur de la commission justice et paix de l'archidiocèse de Bukavu, nous sommes en République démocratique du Congo sur l'encyclique Magnifica Humanitas. Il explique que l'Église peut atteindre l'objectif de la paix et de la cohésion sociale sans l'intelligence artificielle en adoptant un langage et une approche synodaux basée sur les relations humaines. M. l'abbé Nkunzi souligne que la technologie ne peut pas remplacer la proximité pastorale.

0: dans les zones de guerre et d'exclusion technologique. On l'écoute.
1: Artificielle n'a pas de cœur et n'a pas d'émotion ni d'empathie. Et comment alors peut-on se passer de l'homme, de ses émotions, de son regard?

0: Et depuis des années, nous sommes sous les régimes des urgences à tous les niveaux, avec les catastrophes et les épidémies qui s'abattent sur nous sans pitié. Voilà notre malheur collectif, mais le Saint-Père nous invite à bâtir avec des outils de notre époque cette cité où Dieu et l'humanité habitent ensemble. Nous devons donc créer une humanité merveilleuse, un paradis pour tous les enfants de Dieu, et nos choix à tous les niveaux ne devraient pas être anéantis ni sacrifiés, mais nous rendre co-créateurs, co-responsables des uns et des autres.
1: Monsieur l'abbé Justin Kounzi, directeur de la commission Justice et Paix de l'archidiocèse de Bukavu en RD Congo, dans des propos recueillis par Marie-Josée Moindo Boisboileau.
2: Dans quelques instants, l'actualité sociopolitique.
1: Plus de 16 000 personnes ont été déplacées en République centrafricaine après une attaque armée le 30 juin dernier contre la sous-préfecture d'Amdafok au nord-est du pays, ont indiqué mardi les autorités, assurant que le contrôle de la localité a été repris par les forces armées centrafricaines. Au moins 22 militaires et supplétifs civils de l'armée ont été tués lors de nouvelles attaques de djihadistes présumées ce week-end dans le nord du Burkina Faso, selon des sources sécuritaires. L'inspecteur général de la police du Libéria a annoncé samedi dans un communiqué l'inculpation de 5 personnes après la saisie le 7 juin dernier de 237,6 kg de cocaïne d'une valeur estimée à 19 millions de dollars dissimulée comme une cargaison commerciale ordinaire destinée à l'exportation à l'aéroport international Roberts près de Monrovia. Le président du Zimbabwe, Emmerson Mnangagwa, a promulgué mardi une réforme constitutionnelle prolongeant son mandat de 2 ans jusqu'en 2030 et qui supprime l'élection présidentielle au suffrage direct. Clôturons cette édition avec l'invité du jour qui est Monsieur l'abbé Alfred Dibon, délégué des prêtres dans le diocèse de Dédougou au Burkina Faso, qui, à l'approche des ordinations sacerdotales prévues le 11 juillet prochain, revient avec nous sur les nuits sacerdotales, une initiative de préparation spirituelle et fraternelle destinée aux futurs prêtres. Ces nuits sacerdotales constituent un temps de retraite et de partage d'expériences entre les aînés dans le sacerdoce et les futurs ordonnés. L'abbé Diban commence par expliquer le sens des nuits sacerdotales ainsi que les motivations qui ont conduit le diocèse à les instaurer. On l'écoute.
3: Depuis 2020, à l'initiative de notre évêque, Mgr Prosper Bonaventure Ki, nous vivons ce que nous appelons les nuits sacerdotales dans la deuxième semaine du mois de juillet, qui nous conduit aux ordinations presbytérales. Les nuits sacerdotales sont un chemin synodal qui rassemble tous les prêtres et les diacres du diocèse de Dédougou dans ce qui les unit par excellence, la configuration au Christ. Et ces nuits sacerdotales prennent racine dans les différentes compréhensions culturelles, bibliques et théologiques du concept de nuit. Dans plusieurs cultures africaines, notamment les cultures du Burkina Faso, les activités fondamentales des initiations, des conseils de famille se déroulent la nuit pour marquer ce passage des ténèbres à la lumière. Et cette idée aussi de passage d'une situation ancienne à une situation meilleure liée à la nuit est présente dans la Bible. Et c'est dans cet univers-là que nous nous retrouvons de 20h à minuit pour prier ensemble, pour échanger entre nous, donner la parole à chacun et dans un dialogue intergénérationnel entre les prêtres, nous partager les différentes expériences missionnaires.
1: Y a-t-il un thème qui accompagne ce programme?
3: Chaque édition a un thème particulier. 2026, le thème général pour les nuits sacerdotales est le suivant, le prêtre, acteur de son temps et témoin de l'Évangile, langage de communication et langage de communion. Il faut dire que les nuits sacerdotales se déroulent sur 3 jours et le premier jour

0: Le thème, le sous-thème est consacré à la christologie. Le deuxième jour est consacré à la mariologie. Et le troisième jour est consacré à la fraternité. Entre ces sous-thèmes-là, il y a des temps qui sont donnés pour, bien sûr, le dialogue entre confrères, mais aussi des temps de prière personnelle et communautaire.
1: Et monsieur l'abbé, qu'est-ce qui a motivé le choix de ce thème?
0: Les nuits sacerdotales sont faites pour que les prêtres, en échangeant entre eux, puissent voir les défis actuels de la mission. Dans cette optique-là des défis que nous avons cette année, c'est surtout la communication entre nos prêtres pour nous aider à renforcer notre fraternité les uns avec les autres, avec l'évêque, avec aussi les laïcs, tels que nous l'avons dans Presbyterum Ordinis, surtout le chapitre 2, pour voir comment les prêtres peuvent vivre ensemble et que leur témoignage de vie commune soit aussi une évangélisation. Donc c'est cette motivation-là qui nous amène chaque année à choisir les thèmes. Et ça nous permet aussi de consolider les acquis doctrinaux et spirituels des différents participants qui sont là.
1: Quel est l'impact de ces nuits sacerdotales?
0: Alors ça nous permet franchement de nous écouter, d'apprendre les uns par les autres, dans l'esprit de Ubuntu, chacun est parce que les autres sont. Et ça, c'est vraiment intéressant pour nous. Ça nous permet de nous retrouver pour prier ensemble. Et ça nous permet aussi d'intégrer les futurs prêtres dans le corps en leur disant des choses pratiques. Certainement, ils ont été bien formés dans les grands séminaires, mais là, ils apprennent à être prêtres avec les autres prêtres. Et ça, c'est la joie des prêtres de communier aux mêmes activités pastorales.
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1: C'est par ici que nous mettons un point final à cette édition de notre programme aujourd'hui. Merci de l'avoir suivi et à la prochaine.

0: Merci beaucoup, chers amis auditeurs de la radio Moto Boutembo Beni. Et nous osons croire que vous êtes bien réveillés et vous êtes déjà dans des boulots, dans des bureaux. Et puis, nous vous souhaitons une excellente journée partout où vous êtes. Nous, c'est la radio Moto Boutembo Beni avec notre émission des personnes vivant avec handicap. Arsène Kapisa, il nous met en onde. Moi, c'est mon Georges Makio pour accompagner le programme de ce jeudi. C'est parti.
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2: Nous disons merci chers amis auditeurs, nous venons de tout suivre notre émission Musée National. Pour l'instant, c'est la Radio France Internationale pendant 30 minutes. Merci.
3: La junte au pouvoir au Burkina d'avoir mis en place une véritable milice numérique pour mener sur les réseaux sociaux des campagnes de dénigrement visant notamment les journalistes critiques du pouvoir.
4: Arnaud Froger, responsable du pôle investigation de RSF, sera votre invité.
3: Et puis, nous découvrirons en exclusivité la chanson officielle des Jeux Olympiques de la jeunesse. Il commence dans 100 jours tout pile à Dakar, premier événement olympique de l'histoire en terre africaine.
4: En République démocratique du Congo, les opposants et les confessions religieuses attendent désormais l'ordonnance présidentielle qui doit préciser les modalités d'organisation du dialogue national.
3: Ce dialogue annoncé la semaine dernière par la présidence congolaise est le fruit de discussions entre Félix Tshisekedi, les responsables religieux du pays, et certains chefs d'État de la région, des discussions, Pauline Azidi, auquel a aussi participé, selon nos sources, l'ancien président guinéen Alpha Condé.
5: Si Alpha Condé n'apparaît sur aucune des photos prises le jour de l'annonce du dialogue national au palais présidentiel de Kinshasa vendredi, plusieurs sources nous confirment sa présence. Il a voulu rester dans l'anonymat, ajoute l'une d'elles. Mais l'implication d'Alpha Condé sur ce dossier ne date pas de la semaine dernière. En réalité, elle remonte au moins au début du mois de juillet. Depuis plusieurs mois, il est régulièrement vu à Brazzaville, dans l'entourage de Denis Sassou Nguesso, et il était présent dans la capitale lorsque Félix Tshisekedi s'y est rendu en visite de travail le 3 juillet. L'ancien président guinéen a aussi rencontré le cardinal Ambongo quelques jours plus tard en marge du déplacement de l'archevêque de Kinshasa au Congo-Brazzaville.
3: Alors Paulina, sait-on comment Alpha Condé se retrouvait impliqué dans ce processus?
5: Alors côté Congo-Kinshasa, une source nous explique qu'Alpha Condé est une personne de confiance pour le président Tshisekedi. Ce que confirment plusieurs analystes, si c'est Denis Sassou Nguesso qui l'a proposé, c'est forcément Félix Tshisekedi qui a accepté son implication, résume un bon connaisseur de la vie politique quinoise. Les liens entre les deux familles remontent à l'époque d'Étienne Tshisekedi, quand les deux hommes étaient des opposants dans leurs pays respectifs. Pour un diplomate en poste à Kinshasa, Alpha Condé aurait d'ailleurs contribué à faciliter les échanges avec les confessions religieuses. En revanche, son rôle dans la suite du processus reste encore à éclaircir.
3: Paulina Azidi, correspondante de RFI à Kinshasa. La RDC qui a lancé l'initiative hier d'une réunion devant le Conseil de sécurité de l'ONU au sujet des minerais critiques. Alexis Bédu, il a été question de l'exploitation des richesses naturelles, plus d'exploitation ni de pillage, a martelé le secrétaire général de l'ONU, Antonio Guterres.
6: Oui, il faut renforcer les contrôles, la transparence sur toute la chaîne d'approvisionnement et lutter contre la contrebande. Antonio Guterres insiste sur la nécessité d'une coopération entre les pays producteurs, les pays de transit et les pays consommateurs.
7: Les ressources naturelles sont souvent extraites dans un pays, transportées par un autre, transformées ailleurs, puis vendues sur les marchés mondiaux. Une action efficace doit couvrir l'ensemble de la chaîne de valeur et pas seulement le lieu d'extraction.
6: En filigrane des débats et prises de parole, il y a bien sûr le pillage des ressources minières dans l'est de la RDC par le groupe armé AFC-M23 soutenu par le Rwanda. Des pillages prouvé par plusieurs rapports onusiens. Thérèse Kayikamba Wagner, la ministre des Affaires étrangères de la RDC, à la tribune du Conseil de sécurité.
8: Les ressources naturelles ne doivent plus être les frontières de nos rivalités. Elles doivent devenir les fondations de notre sécurité collective. La République démocratique du Congo est un pays solution.
6: Et la solution, elle est connue, c'est la transformation locale. Pour Ngozi Okonjo-Iweala, la directrice de l'Organisation mondiale du commerce, la richesse minérale n'est ni une bénédiction, ni une malédiction.
9: La malédiction des ressources n'est pas une fatalité. Les incitations peuvent être réécrites. Extraction ou transformation, secret ou transparence, nos choix, vos choix feront la différence.
10: Your choices will matter.
6: À la tribune, les États-Unis ont, eux, rappelé les accords de Washington conclus il y a un an entre la RDC et le Rwanda. Processus au point mort, Washington a récemment sanctionné des individus et des réseaux profitant du conflit pour s'enrichir.
4: Africa CDC, l'agence sanitaire de l'Union africaine, demande aux États-Unis de lever les restrictions de voyage visant l'Ouganda depuis le début de l'épidémie d'Ebola.
3: Oui, ces restrictions n'ont plus lieu d'être selon Africa CDC. Aucun nouveau cas n'a été enregistré en Ouganda depuis le 21 juin et le dernier patient a quitté l'hôpital la semaine dernière, Christina Okello.
11: Au lieu d'une suspension générale d'entrée sur les territoires américains, Africa CDC propose des mesures ciblées. Contrôle des voyageurs au départ et à l'arrivée, questionnaire de santé et suivi rapide des personnes présentant des symptômes. L'agence s'appuie notamment sur la fin de suivi de 836 personnes identifiées comme cas contact. Le dernier patient testé négatif à deux reprises a quitté l'hôpital le 16 juillet. Et Kampala affirme ne plus compter de malades. Washington a pourtant reconduit la suspension le 13 juillet pour 30 jours supplémentaires. Une mesure désormais disproportionnée, estime Jean Kaseya dans une lettre adressée au ministre américain de la Santé. L'Ouganda maintient toutefois une surveillance renforcée, notamment à sa frontière avec la République démocratique du Congo, où l'épidémie reste active. En revanche, l'épisode ougandais n'est pas encore officiellement clos. Le pays doit attendre 42 jours avant d'annoncer la fin de l'épidémie. Mais pour Jean Kaseya, les pays qui détectent rapidement les foyers, les signalent avec transparence et réagissent efficacement doivent être soutenus et non isolés.
3: Le président gabonais Brice Clotaire Oligui Nguema fait sa première visite d'État en France. Un déplacement surtout marqué par une séquence économique. Il a été notamment question du financement de la réhabilitation du chemin de fer transgabonais, Charlotte Cossé.
12: Plus gros débouché de cette visite, la signature d'un accord de financement de 312 millions d'euros avec Proparco, filiale privée de l'Agence française de développement, la SFI et la société d'exploitation du transgabonais. Christelle Bourbon-Séclé, la responsable infrastructure de Proparco.
13: Les travaux qui vont être effectués sur la ligne vont permettre d'améliorer en termes de capacité mais aussi de fiabilité le transport des minerais et donc de créer bien évidemment une logistique beaucoup plus performante, avec une amélioration de la chaîne de valeur. Mais pas uniquement pour les miniers, mais également pour le fret et puis pour tous les passagers.
12: Du côté de la transformation du manganèse, un protocole d'accord a été signé avec Eramet. Il formalise l'objectif de production pour fin 2031, alors que les autorités visaient 2029. Un revers, affirment certains. Cédric Diongo, analyste spécialiste du Gabon, en donne une autre lecture.
14: Oui, je pense que c'est une avancée. Je ne pense pas que si Eramet n'avait pas été bousculée, elle aurait consenti à faire ce type de transition. Non, je n'y crois pas. Le président a obtenu ce qu'il recherchait au départ, c'est-à-dire remettre la question de la transformation locale du manganèse au cœur des négociations avec les industriels.
12: Prérequis pour Eramet à la construction de la nouvelle usine d'alliage, que les autorités gabonaises financent les projets d'électrification nécessaires.
3: Les autorités affirment que c'est la plus importante saisie de drogue jamais réalisée au Libéria. 4 tonnes de cocaïne pour une valeur estimée à 317 millions de dollars. Les enquêteurs ont réalisé cette saisie lors d'un raid mardi matin. Clotilde Hazard, c'est en fait l'aboutissement d'une enquête commencée en juin dernier.
15: Oui, à ce moment-là, les enquêteurs font une première saisie importante de 137 kilos de cocaïne à l'aéroport international Roberts. Ils recueillent alors des indices qui leur permettent de remonter le réseau et de parvenir à cette saisie record de 4 tonnes de cocaïne dans le comté de Doisone, sur la route de l'aéroport à 20 km. Ils identifient un réseau organisé et complexe, très bien financé, qui opère au Libéria depuis plus de 6 ans. Les trafiquants utilisent un système de fret dans l'aéroport avec des sociétés de logistique. Les cargaisons sont déclarées comme des marchandises ordinaires, telles que des épices ou du textile, grâce à des documents falsifiés. Plusieurs personnes ont été arrêtées, dont 2 ressortissants étrangers, l'un de nationalité serbe, l'autre avec la double nationalité colombienne et espagnole. La lutte contre la drogue, une des priorités du gouvernement, est un sujet politique sensible dans le pays. Après la perquisition et la saisie de juin dernier, 4 suspects avaient pu sortir du pays avant leur arrestation. Plusieurs sénateurs avaient alors dénoncé les failles des autorités qui permettent aux trafiquants de se servir du pays comme plateforme logistique internationale entre les pays producteurs d'Amérique latine et les pays consommateurs européens.
4: 16 ans après, le verdict est tombé au Bénin dans l'affaire d'Enivo.
3: Ce syndicaliste et opposant avait disparu en 2010 sous le régime de l'ancien président Boni Yayi. Hier, le tribunal a prononcé une lourde peine de 30 ans de réclusion criminelle contre l'un des accusés. L'autre a été acquitté après avoir passé 16 ans en détention provisoire. Les deux hommes affirmaient avoir livré de faux aveux parce qu'ils avaient été payés à l'époque pour le faire. Pour la défense, le verdict d'hier consacre un véritable naufrage judiciaire. À Cotonou, Jean-Luc Aplogan.
16: Le verdict a été prononcé dans une salle vide. Les conseils de la défense et de la partie civile étaient absents, ainsi que la famille. À la suite d'un énième incident, la défense a refusé de plaider et s'est retirée. À la barre, le 26 juin dernier, Grégoire Danivore, frère du syndicaliste disparu, déclarait « Kodjo Alofa et Donatien Amoussou n'ont rien à voir avec ce meurtre ». Mais Alofa a le devoir de nous dire comment ils ont fait le montage, fin de citation. Maître Olga Nassidé, avocate de la famille, ne cache pas sa déception après la sentence.
17: C'est un véritable drame. Le couteau aura été retourné dans la plaie de mes clients pendant près de 16 ans. Ils ont nourri l'espoir que la justice sera rendue, qu'ils auraient quelques éléments de réponse pour soulager leur douleur et leur plaie. Mais on leur a dit non.
16: Les audiences ont été marquées par des séquences répétées de doutes, de remise en cause de la par des conseils, doutes sur les prévenus, fortes suspicions sur certaines pièces falsifiées à leurs yeux, anomalies de date selon eux, doutes sur les tests ADN. Pour la défense, les coupables ne sont pas ceux qu'on a présentés. Maître Julien Aplegan, avocat d'Alofa, est cinglant.
18: Nous savons et nous maintenons que Alofa n'a pas assassiné Danivore. C'est une parodie de justice. C'est une erreur judiciaire grave.
16: La défense dispose de 15 jours pour faire appel. Jean-Luc Aplegan, Cotonou, RFI.
4: Au Togo, plusieurs partis d'opposition réclament plus de transparence sur la gestion sécuritaire du pays.
19: Oui, les élus réagissent aux informations parues dans la presse sur la présence de forces étrangères dans le nord du pays, des forces turques à travers la société militaire privée Sadat et des forces spéciales russes de l'Africa Corps. Brigitte Adjamagbo-Johnson, députée et membre de la coalition de la DMP, la dynamique pour la majorité du peuple, réclame ainsi l'ouverture d'un débat public.
20: S'il devait y avoir des troupes étrangères, il aurait fallu que le régime communique là-dessus, qu'il y ait un débat, au moins à l'Assemblée, ou un débat public, même en dehors de l'Assemblée, pour que les populations sachent ce qui se passe et disent leur mot. Elles ont leur mot à dire, surtout si on veut qu'elles adhèrent au combat qui se mène contre le fléau du terrorisme. Et quand le régime se présente à l'Assemblée pour demander que l'état d'urgence sécuritaire soit prolongé, ça pourrait être l'occasion d'un débat, de donner toutes les informations pour que, en connaissance de cause et dans l'intérêt des populations togolaises, les élus prennent les décisions qu'il faut.
19: Brigitte Adjamagbo-Johnson, jointe par Clotilde Hazard.
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19: Il est midi 43 à Lomé. Dans la deuxième partie d'Afrique Midi, Madagascar crée une task force anti-kidnapping et on est à 100 jours des Jeux Olympiques de la jeunesse qui se dérouleront au Sénégal. On découvrira en avant-première l'hymne de la compétition.
4: Plus de 150 000 personnes auraient quitté l'Afrique du Sud depuis la nouvelle vague de violences xénophobes qui frappe le pays.
19: Mais s'ils sont accusés de tous les maux par certaines organisations, les travailleurs immigrés n'en sont pas moins essentiels pour l'économie du pays, l'une des plus puissantes d'Afrique. Et dans certaines fermes, ces départs en masse commencent à créer des pénuries de main-d'œuvre, Valentin Hugues.
22: Plusieurs agriculteurs sud-africains commencent à tirer la sonnette d'alarme, explique Lloyd Adebe, président adjoint de l'Association des agriculteurs du KwaZulu-Natal, région la plus touchée par les manifestations anti-immigration.
23: Nous n'avons pas de chiffres précis car nous sommes encore en train de quantifier l'ampleur du phénomène. Il y a déjà des pénuries de main-d'œuvre dans des exploitations de canne à sucre, par exemple, un secteur qui nécessite chaque jour une forte main-d'œuvre.
22: Une situation qui lance de nombreux débats brûlants. Certains accusent les agriculteurs d'engager des immigrés en situation irrégulière pour les payer moins cher. D'autres pointent du doigt les pressions économiques et les difficultés de régularisation, car cette situation illustre surtout des services d'immigration sud-africains particulièrement défaillants et gangrénés par la corruption.
23: Nous allons nous adresser au gouvernement afin qu'il renforce les lois sur l'immigration, mais aussi qu'il s'efforce de régulariser la situation de ceux qui remplissent les conditions requises pour obtenir un statut légal et mettre fin à ces longs délais d'attente pour régler une situation administrative.
22: Plusieurs syndicats de travailleurs sud-africains ajoutent que les frustrations des communautés locales doivent être résolues en réparant l'économie et non en désignant les migrants comme boucs émissaires pour des échecs dont ils ne sont pas responsables. Valentin Hugues, Johannesburg, RFI.
19: À Madagascar, après de nouveaux enlèvements et disparitions à Antananarivo, la capitale, le gouvernement annonce de nouvelles mesures et notamment, Aurélie Couman, la création d'une force de sécurité dédiée.
0: Le Conseil des ministres a décidé la création d'une task force anti-kidnapping placée sous la primature, ainsi que le renforcement de la vidéosurveillance dans la capitale. Une réponse à la multiplication des enlèvements et des disparitions qui inquiètent l'opinion depuis fin juin. Il est vrai que ces faits persistent, a reconnu le Premier ministre Mamtine Razaonarson, en marge d'un événement à la Cour suprême. Le chef du gouvernement promet un état impitoyable envers les auteurs, car les signalements de disparition se poursuivent. Mardi encore, une jeune diplômée en médecine a été retrouvée morte. La semaine dernière, le corps d'un étudiant de 22 ans a été repêché dans une rivière. Dans les deux cas, des enquêtes sont en cours. Vendredi 24 juillet a été déclarée journée de deuil national en mémoire aux victimes d'enlèvements et d'assassinats. Drapeau en berne, fêtes et cérémonies publiques interdites, débit de boissons alcoolisées fermées. Le décret présidentiel évoque des actes commis dans le but de troubler la stabilité politique de l'État malgache, une thèse de déstabilisation avancée par les autorités, alors que les auteurs de ces crimes n'ont à ce jour pas été identifiés. Aurélie Couman, Antananarivo, RFI.

0: Cette chanson, vous l'entendrez désormais régulièrement au Sénégal jusqu'à la fin des Jeux Olympiques de la jeunesse de Dakar. C'est leur chanson officielle. Ça s'appelle Teranga de Mamimbaye. La chanson a été dévoilée ce matin à 100 jours tout juste du coup d'envoi de la compétition.
1: Mais ce sera le premier événement olympique organisé en Afrique. Ces jeux qui vont réunir 2700 athlètes dans 25 disciplines.
0: Oui, c'est une compétition sportive réservée aux jeunes âgés de 17 ans au maximum. Mais au-delà des terrains, c'est aussi un héritage, un gros coup d'accélérateur pour la modernisation des infrastructures sportives et des perspectives d'avenir pour la jeunesse africaine. Christophe Duby est le directeur exécutif des Jeux Olympiques au CIO.
2: Il y a l'héritage tangible, ce sont les constructions de sites, villages olympiques. L'intangible, c'est la formation de tous ces jeunes et qui ne sont pas que des Sénégalais par ailleurs. Les comités nationaux olympiques africains ont tous envoyé des candidats se former sur l'événementiel, participer à l'organisation, à la livraison des Jeux. Donc c'est toute l'Afrique qui va sortir renforcée au travers de cet effort conjoint entre les organisateurs côté sénégalais et nous, mouvement olympique, puisqu'à la base, ces programmes ont été conçus ici au CIO. Donc oui, c'est un bel héritage humain pour le Sénégal, l'Afrique, pour les événements comme ceux-ci, qui sont assez complexes, mais pas que. On va pouvoir accueillir des championnats du monde, des championnats régionaux et d'autres types de compétitions. Donc vraiment, c'est quelque chose de très puissant qu'on laisse à l'Afrique.
0: Des propos recueillis par Christophe Diremzian. Il est midi 49 à Dakar. Paul Nonsin-Spinelli, les grands titres de ce jeudi 23 juillet 2026.
3: En plus de l'Iran, les Houthis se retrouvent désormais menacés par Donald Trump. Le président américain promet une punition militaire majeure contre le groupe rebelle yéménite soutien de Téhéran, un groupe qui a attaqué deux pétroliers saoudiens en mer Rouge. Attaque critiquée par l'Union européenne, dénoncée comme inacceptable. Ces assauts ont fait grimper le prix du baril de pétrole au-dessus des 100 dollars ce matin. En France, c'est un cauchemar qui ressurgit en Gironde, dans le sud-ouest de la métropole, après l'été 2022 traumatisant pour ce département. Ce sont cette fois 3100 hectares qui ont brûlé ces derniers jours, d'après les pompiers. Dans la forêt des Landes, 20 000 personnes ont dû être évacuées. Et puis en football, ce n'est plus vraiment un secret, mais l'officialisation aura lieu mardi. Le nouveau sélectionneur de l'équipe de France de foot sera présenté ce jour-ci, sauf énorme surprise, il s'agira de l'ancien international Zinedine Zidane. Reporters sans frontières accuse la junte au pouvoir au Burkina d'avoir mis en place une véritable milice numérique pour mener sur les réseaux sociaux des campagnes de dénigrement et de désinformation visant notamment les journalistes critiques du pouvoir. Arnaud Froger, responsable du pôle investigation de RSF, est votre invité, Nicolas Sûr.
0: Bonjour Arnaud Froger.
4: Bonjour.
0: Pouvez-vous nous expliquer comment fonctionne cette milice numérique qui se fait appeler Bataillon d'intervention rapide de la communication ?
4: Ben c'est un essaim que se décrit elle-même, et d'ailleurs l'un des membres que l'on a eu, qui travaille sur deux axes principalement. D'abord la désinformation, contrer tous les narratifs qui n'iraient pas dans le sens de la junte, en mobilisant parfois de la désinformation, en mobilisant des images manipulées. Et puis le deuxième axe, c'est mener des raids numériques contre celles et ceux qui sont des voix dissidentes ou qui critiqueraient l'action des autorités ou les autorités elles-mêmes. Et évidemment, dans cet écosystème, il y a plusieurs profils différents. Il y a des comptes anonymes, il y a des comptes parfois qui prennent même l'apparence de médias, et puis il y a des profils beaucoup plus ouverts et revendiqués. Et puis surtout, ce qu'on a trouvé en analysant encore une fois des conversations WhatsApp qui avaient fuité de la part de ce BIRC, donc de cette milice numérique, on a trouvé le numéro d'un ministre en exercice, en l'occurrence le ministre de la Défense.
0: Ouais, c'est-à-dire que ce groupe se présente comme un simple collectif de citoyens ou d'internautes, mais vous vous dites que c'est un dispositif organisé dans lequel les plus hautes autorités sont impliquées.
4: C'est un dispositif beaucoup plus organisé. On en veut pour preuve que beaucoup des posts sont reproduits quasiment à l'identique. D'ailleurs, c'est intéressant de noter que sur la conversation WhatsApp qu'on a analysée et qu'on a authentifiée, les éléments de langage qui visent à faire croire qu'un ministre ivoirien, donc d'un pays voisin, serait impliqué dans une attaque terroriste qui a eu lieu au Burkina Faso en début d'année, eh bien tous ces éléments de langage, toute cette désinformation se retrouvent ensuite sur les comptes soit des membres du BIRC eux-mêmes, soit des comptes qu'on peut leur associer quasiment mot pour mot, parfois même avec du copier-coller. En analysant cette conversation, on s'est aperçu qu'il y avait non seulement des membres qui avaient déjà été identifiés et qui étaient revendiqués du BIRC, c'est d'ailleurs parfois même comme ça qu'on les a contactés directement, mais il y avait aussi des membres qui étaient non identifiés et qu'on ne connaissait pas jusqu'à présent.
0: Votre enquête montre que les journalistes sont particulièrement visés. Dans quel but cet acharnement contre la presse ?
4: C'est simple, les journalistes qui tentent encore de bien faire leur travail et qui vont parfois faire des reportages critiques ou des posts critiques contre la gouvernance des autorités, c'est quand même le propre de l'exercice du journalisme que d'avoir un rapport assez critique à la gouvernance et d'analyser ce qui se passe. Et bien, en général, ils en sont victimes de cette milice. Alors ça peut prendre plusieurs formes. Ce qu'on a noté, c'est qu'il y avait souvent un vocabulaire militaire qui était utilisé à leur égard, très menaçant. Wanyan Zerbo, qui est l'un des principaux activistes de cette milice et qu'on a eu au téléphone, écrit par exemple assez régulièrement des tirs de sommation contre des journalistes, et on a noté une concomitance assez troublante entre des messages qui peuvent s'avérer extrêmement menaçants à l'égard d'autres journalistes postés par cette milice, et ensuite une répression bien réelle qui s'exerce contre ces journalistes dans les jours ou dans les semaines qui suivent, avec des journalistes parfois qui ont été réquisitionnés ou qui ont été arrêtés suite à des postes menaçant de la milice elle-même. Donc il y a à la fois une concomitance d'intérêts entre ce que fait cette milice et ensuite ce que peut opérer la junte d'un point de vue répression bien réel, et puis il y a des liens qui sont structurels dans l'organisation de la désinformation et des raids numériques qui sont menés parfois contre des journalistes qui figurent parmi les principales cibles, et encore une fois, un des groupes au moins est, si ce n'est administré, en tout cas un ministre en exercice participe activement.
0: C'est-à-dire que des campagnes de dénigrement précèdent des mesures très concrètes prises contre des journalistes. Vous pouvez nous donner quelques exemples concrets ?
4: Oui, on a quelques exemples et on n'en a donné qu'une partie dans l'enquête. Mais vous avez par exemple Gezouma Sanogo, qui est un journaliste qui a été arrêté, qui a dû être réquisitionné pendant plusieurs mois. Il avait fait l'objet de postes menaçants de la part de la milice quelques jours avant son arrestation. Ça a été aussi le cas de Serge Houlon, qui a également été menacé, dont la réquisition a été annoncée plusieurs semaines avant qu'il soit arrêté en juin 2024. Et c'est d'ailleurs à ce jour l'un des derniers journalistes, je dirais, qui manque à l'appel et qui est privé de liberté au Burkina Faso. RSF avait notamment révélé qu'il n'avait jamais en fait été réquisitionné depuis son arrestation en juin 2024, mais qu'il est détenu au secret dans une villa de la capitale burkinabé. Donc il y a une concomitance troublante entre les menaces opérées par cette milice en ligne et ensuite une répression qui est bien réelle et qui vise des journalistes, soit par des arrestations, soit par des réquisitions forcées, soit, comme c'est le cas de Serge Houlon, par des détentions au secret. Serge Houlon, depuis qu'il a été soi-disant réquisitionné, il n'est jamais allé sur le front. Il a été détenu au secret. Il a évidemment jamais eu de permission, entre guillemets. Il a eu aucun contact avec ses proches, ses avocats ou ses amis depuis qu'il est détenu depuis plus de 2 ans maintenant.
0: Merci Arnaud Froger. Cet entretien sera retrouvé sur le www.rfi.fr et sur nos applications, rubrique invité. Onglet invité d'Afrique Midi. En Centrafrique, son parcours constitue une véritable source d'inspiration pour les jeunes générations d'agriculteurs. Josiane Tambassoua incarne une génération de femmes engagées qui, dans son exploitation, participent activement à la sécurité alimentaire de la communauté et à la dynamisation de l'économie locale. Rolf-Steph Domialeux, notre correspondant, est allé à sa rencontre.
5: Ce matin, une légère brume flotte au-dessus de la plantation. Les chants d'oiseaux accompagnent les agriculteurs déjà à l'œuvre. Au milieu des rangées verdoyantes de culture, Josiane Tambassoua supervise les activités agricoles, organise les travaux et veille au bon développement des cultures. Ici, les plants de manioc s'étendent à perte de vue. Plus loin, des parcelles de maïs et d'arachides témoignent de la diversité des productions. Josiane a compris que la terre représente bien plus qu'un simple moyen de subsistance.
6: Depuis plusieurs années, je travaille la terre avec passion. Je suis convaincue que l'agriculture est l'un des moyens les plus efficaces pour nourrir nos familles et lutter contre l'insécurité alimentaire. Après les crises politico-sécuritaires, la République centrafricaine fait face à un important défi humanitaire. Nous nous battons pour lutter contre l'insécurité alimentaire qui touche la population de mon pays.
5: Chaque jour, les tâches sont nombreuses. Désherbage, entretien des plantations, surveillance des cultures et préparation des futures semences rythment son quotidien.
6: Je suis fière de contribuer à la sécurité alimentaire de ma communauté. Lorsque je vois les produits de ma plantation sur les marchés ou dans les assiettes des familles, je ressens une grande satisfaction. Cela me motive à produire davantage et à encourager d'autres femmes à s'investir dans l'agriculture. Chaque récolte représente une source d'espoir et de stabilité pour les populations.
5: Sous la chaleur de midi, les ouvriers poursuivent leurs activités entre les rangées de cultures. Le bruit des outils se mêle aux échanges entre les travailleurs. Malgré la fatigue, Romaric Ndotoloum, l'un des ouvriers, garde les yeux tournés vers la prochaine récolte avec l'espoir d'une production abondante.
7: C'est une femme inspirante. Depuis des années, elle porte le flambeau de l'agriculture et nourrit un grand nombre de Centrafricains. Une grande partie de nos productions est vendue sur les marchés locaux. Les revenus tirés de la vente des récoltes permettent de soutenir les dépenses familiales et d'améliorer les conditions de la vie des ménages.
5: Josiane partage régulièrement son expérience avec d'autres femmes centrafricaines et étrangères, les encourageant à investir dans l'agriculture comme moyen d'autonomisation économique. Aujourd'hui, son plus grand projet est d'exporter ses produits dans la sous-région. Rolf-Estève Domerle, Bangui, RFI.
0: Et c'est à Bangui que se referme cette demi-heure d'infos africaines réalisée et préparée avec Laurent Chaffard, Benoît Raymond et Cécile Périllard. Merci à eux et merci à vous de nous avoir suivis.
1: Et merci Nicolas Sûr. Je vous dis à demain pour une nouvelle édition d'Afrique Midi.

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3: Donc, merci de votre sympathique attention accordée au programme de la Radio Moto. Boutin Boubeni, vous venez de suivre la Radio France Internationale, relayée par la Radio Moto. Nous vous en disons merci tellement de vous savoir toujours nombreux. Et puis, il y a une autre émission d'Audisson d'Odévi. D'Audisson d'Odévi, aujourd'hui, et le thème qui sera décortiqué, c'est « Acceptable de faire les dons des sangs ». C'est sauver des vies. Alors aujourd'hui, nous avons devant nous, devant les micros, nous sommes avec.
4: Vous êtes avec Minoulé Simisi Gabriel, stagiaire et donneur du sang.
3: De l'autre côté.
5: Moi, c'est Kombe Massal Gisley, agent au CTS Boutem.
3: Merci beaucoup, chers amis auditeurs. 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

0: 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La première préoccupation c'est comment trouver les produits. 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Donc tukejua wapi tunaweza ipata, c'est mieux. Wapi tutaipata na nani aliipana ou bien nani ataipana?
1: Ndio.
0: C'est ça normalement des questions de base. 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Accepter de faire les dos de ça, c'est sauver des vies.
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0: 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Qu'est-ce le dos de ça?
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0: 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Ni kitu kenye kiko simple. 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
1: Upendo en fait.
0: Upendo, je me donne pour sauver un quelqu'un que je ne connais pas. Donc, je dois être animé par cette volonté-là ya kusaidia mutu. Ya kusaidia mutu mwenye sijue epinae aweze kupata maisha. Maintenant, wakati unakuwa animé na ile kitu, c'est même la cause yenye iliachaka pour nous les chrétiens, Jésus anakuya. Il avait versé son sang pour nous, et on nous raconte selon l'histoire, c'est depuis 2000 ans, si pas 2000 combien. On n'était pas même né. Mais jusqu'aujourd'hui, Tungali n'a bénéficié quoi il est acte.
1: L'enquel.
0: C'est ainsi que tout le monde a tout qu'on a juriza. Inaeza kuwa raha gani wakati unasaidia mutu, anapona, et puis analoue l'Éternel que grâce à mwenye alinipatia kadamu, je suis vivant. Ça peut être quand même une joie. Même si itakuwa d'une manière indirecte, mais au moins itakuwa naiko kitu kenye kineza kufikia mzuri.
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0: 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Seta dire kwa, siye tunawaza kama, siye wenye tuko na bonne santé apparente jusque maintenant, nous avons vraiment le devoir de voir à côté de nous. Tuko na ile devoir ya kuona pembeni yako. Il y a quoi? En fait, il y a des gens qui sont en train de souffrir au point où on ne comprend pas. Alors que il y a aussi ceux qui sont en train de bondir comme si rien n'était. Et puis malheureusement, quand on apprend que quelqu'un est décédé à Mekoufia ku hôpital, malheureusement, on ne dit pas quand alikufa mu circonstance gani. Vous imaginez par exemple ton ami là, on a skia ke alikufa parce que alikosa dam, alors que pour aller à l'enterrement à Butembo, il faut avoir de l'argent. Il faut qu'on ait un moyen de transport. Ou tu m'as dit wakati yako. Ou tu as dit que ou tu as fait yote.
1: Ou tu as
0: dit na inji. Alors que si ulipanaka damu, peut-être angikufa.
1: Leni kweli.
0: Et c'est là où les autres disent aimons-nous vivant. 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Bon. Bon, on dirait. Mais au moins, tu n'as pas à commencer mieux que je mettre déjà à la place. Il y a ceux qui sont nécessités. Alors, moi, il est même occasion, mon akoua, deuxième question. À qui on donne le sang? Tu n'as pas à dire qu'à
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0: 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Effectivement, ile elema inachaka mtu unakuwa na waza comme si c'est une affaire qui concerne certaines personnes. En fait, la sagesse nande iko ya mzuri. 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Ça signifie quoi? Tu peux croire que ça ne me concerne pas d'ailleurs. Bon, il faut seulement se poser la question. C'est lui qui est à situation difficile maintenant. 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Qu'est-ce qu'il a fait pour que akue moi il est hali? Il n'a rien fait. Si il venait tout natembezaka manjerula. Tu quittes chez toi ou combien? Peut-être que tu as prié même le matin, mais le soir tu te retrouves quelque part
1: à l'hôpital.
0: Bon, maintenant on se dit nécessité, il faut dire ça. Qui va donner le ça? Et c'est 0 heure.
1: Aïe aïe aïe.
0: C'est une situation qui est peu difficile, mais yenye tunakuwa kana waza comme si tout qu'on a minimisé, parce que il y a ceux qui vivent de ça, moi je pense ce qui est important est que moi comme personne physique, je m'acquitte d'abord de mon devoir. Mon devoir c'est lequel, monsieur Gab? Comprenez que tu as un devoir comme moi de sauver les prochains.
1: De sauver l'humanité, en fait.
0: De sauver l'humanité. Bon, en fait, le fait que je suis vivant, je suis client des commerçants. Aussitôt que mina koufa, donc, je pense que toutes les portes peuvent fermer parce que leur client est parti.
1: Dio.
0: Et puis, même si tu continues à croire que, bon, alikuwa moment et alikuwa moment, bon, mais c'est déjà un moins, ce n'est pas un plus. Alors que, si ou l'immobiliser même, va tout venir, biko karibu na wei, va weze kuapuye va tout. Hange koufa. Et puis, hange kia kauza la gomme, kwako. Mais le fait que tu n'as pas fait ça, bon, il est parti, et il est père à la gomme, il t'a kou apal. En attendant qui? Bon, on ne sait pas. Mais au moins, c'est une situation qui arrive. Pour dire, c'est lui qui est vivant, njo mwenye unaweza kutenga naye comme celui qui a dit de kasuo. 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C'est pourquoi qu'on soit riche ou quoi on l'appelle pauvre en français. Bon, je pense si tu peux avoir une idée peut-être.
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3: Docteur Vianney Kamperé, bonjour.
4: Bonjour monsieur le journaliste.
3: Vous êtes le responsable du centre de transfusion sanguine plateau de Beni. Le centre qui a lancé une alerte à une baisse inquiétante de réserve de sang. Quelle est la situation au juste sur place ici?
4: Ok, la situation est telle que nous recevons trop peu de donneurs pour le moment. Et pourtant, les hôpitaux amènent des demandes pour avoir les produits sanguins. Et nous sommes en difficulté de pouvoir leur servir selon les demandes. Parce que, et ils ont hâte de prendre en charge les malades et le sang ne se donne qu'en urgence. Et lorsque le sang n'est pas là, on déplore le décès. Et voilà, c'est pourquoi nous invitons notre communauté à pouvoir être vraiment souple pour venir faire les dons de sang. Et nos équipes sont toujours là en les attendant afin qu'on puisse prélever le sang et préparer les différents produits sanguins qui peuvent aider nos compatriotes.
3: À votre niveau, quelle initiative vous avez mise en place pour mobiliser du sang?
4: L'initiative que nous avons mise en place, c'est d'abord chercher à être permanent pour pouvoir attendre les donneurs qui pourront venir vers nous et lancer cet appel dans la communauté au travers des sensibilisations pour inviter les gens à venir faire les dons de sang.
3: Est-ce que vous rapprochez de certaines organisations, par exemple, de certaines associations qui peuvent donner bénévolement de leur sang?
4: Nous n'avons pas la liste de toutes les associations, mais nous sommes vraiment réceptifs envers les associations qui pourraient venir pour pouvoir faire les dons de sang. Toutes les associations. D'ailleurs, nous sommes en train de recommander à ce que les donneurs de sang puissent se réunir et même par des clubs, selon peut-être des quartiers, ainsi de suite. Et c'est de cette manière-là qu'on peut peut-être arriver à les accompagner, à pouvoir pérenniser un peu cette activité de don de sang, qui normalement devrait déjà prendre racine suffisamment dans notre ville de Beni, parce que ça fait plus de 6 ans que les centres de transfusion existent et fonctionnent ici à Beni.
3: Oui, docteur Vianney, est-ce que vous pouvez rappeler aux auditeurs quels sont les dangers, les risques que court la communauté au cas où la banque descend et vite?
4: Notre communauté court un grand risque de perdre les gens par manque de produits sanguins. Parce que lorsque la personne nécessite les produits sanguins, cela veut dire qu'il n'y a pas d'autre alternative que de donner le sang. Le sang ne se donne pas par complaisance. Le sang se donne quand on n'a pas d'autre solution et qu'il n'y a que le sang. Et lorsque la personne n'a pas le sang, cela veut dire que son cerveau n'arrivera pas à être oxygéné et tout ce qui peut y avoir comme fonctionnalité dans son corps ne pourra plus marcher et c'est la mort qui va s'en suivre.
3: Ce plateau dessert seulement la zone de santé de Beni ou d'autres zones de santé?
4: Notre plateau a pour mission de servir et la ville de Beni et le territoire de Beni. Et c'est comme ça que nous allons même des fois faire les sensibilisations dans la partie rurale. Mais la grande difficulté pour le moment, c'est parce que nous n'avons pas la facilité de rencontrer les jeunes au niveau des écoles, là où on pouvait les rencontrer. Mais pendant le temps de vacances, d'autres sont peut-être au champ, on n'arrive pas à les rejoindre pendant les sorties. Et c'est pour cela que nous fonctionnons beaucoup plus en cabine fixe ici et où nous attendons les donneurs qui sont toujours attendus par nos équipes pour pouvoir faire les prélèvements de sang selon qu'on va retrouver qu'ils sont éligibles aux dons de sang, parce que avant de donner le sang, on doit d'abord regarder si la personne est en bonne santé et à mesure de pouvoir avoir le sang qui peuvent le maintenir lui-même, parce qu'on ne peut pas dire que non, on a la bonne volonté d'aider l'autre, mais on va donner le sang pour rester malade soi-même après. Et j'invite la population à pouvoir vraiment faire tâche d'huile de cet écho que nous donnons. Il faudrait que nous ayons le réflexe de pouvoir aider les autres. C'est vraiment un acte de charité. Le don de sang, c'est un don de vie.
3: Docteur Vianney Kamperé, je rappelle que vous êtes responsable du centre de transfusion sanguine de Beni. Merci d'avoir répondu à nos questions.
4: C'est à moi de vous remercier, monsieur le journaliste.
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0: Nous disons merci, chers amis auditeurs de la Radio Moto Butembo Beni. Vous venez de suivre notre émission Invité du jour avec les docteurs. Voilà, avec Sik Provence qui nous disons aussi merci de nous préparer ces plages invitées et 10 jours. Voilà. Et le programme se poursuit. Nous, on souhaiterons que Monsieur Dieu Merci Kiyom, avant 16h30, puisse nous préparer une chanson. Mais à 16h30, qu'est-ce que nous aurons? À 16h30, sera Sauti ya Watumishi wa Ufalme wa Mungu. Sauti ya Watumishi wa Ufalme wa Mungu. Une grande, grande émission. Grande émission. Voilà. Avec le père Kibandaouli, Rigobert, père Moïse Kalimbiria et la sœur Kitaha. Et la sœur est déjà là, oui. Vous allez la découvrir aujourd'hui. Alors, ça va porter sur quoi? Sur le pèlerinage à l'ermitage d'Éphèse à Moussienene. Pèlerinage à l'ermitage d'Éphèse à Moussienene. Voilà, c'est vraiment, c'est bon. Hein? Les prisonniers de notre foi dont les diocèses de Butembo ont béni, les pionniers de notre foi, dont les diocèses de Butembo ont béni. C'est dans l'objectif d'honorer la mémoire du premier évêque de Butembo béni. Voilà, ça sera l'objectif de notre mission. Sauti ya watumishi wa ufalme wa Mungu de 16h30 à 17h kunako Radio Moto Butembo Beni na Moto TV na ku télévisienne Moto TV. Voilà. On peut maintenant suivre ce que Kaini nous propose. Merci.

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3: Bon après-midi à toutes et à tous et bienvenue dans ce flash d'information. Mon Georges Makio et à sa présentation. Quatre autres personnes ont été déclarées vainqueurs de la maladie à virus Ebola au centre des traitements d'Ebola. C'était Ekatoa dans la ville de Boutimbo ce jeudi 23 juillet 2026. Il s'agit de trois guéris dont un prestataire de soins et une femme qui était un cas suspect qui a été déclaré et non cas. Ces guéris félicitent le travail du personnel soignant et l'intervention de l'ONG MEDER et ses partenaires en leur faveur. Ces vainqueurs de la 17e épidémie d'Ebola ont été déchargés sous la satisfaction du personnel soignant du CTE. Se confiant à la presse, ces guéris ont raconté les circonstances dans lesquelles ils ont été affectés. Ils saluent le travail du personnel soignant et l'intervention du MEDEC. Je venais de le dire, depuis la résurgence de la maladie à virus Ebola, les centres de transfusion sanguine et plateau technique de Boutembo connaissent une diminution des produits sans cas. C'est le communicateur du U7S Boutembo qui l'a dit à Radio Moto Boutembo Bénis ce mercredi 22 juillet 2026. Il assure attendre les donneurs bénévoles pour sauver des vies. Évariste Kambale Mutungam est revenu sur la quantité de produits sans cas à mobiliser chaque mois au moins 917 poches de sang. Si avant Ebola le collectait plus de 70%, aujourd'hui on recueille difficilement 50% des produits attendus. Au moins 20 civils ont été tués lors d'une double attaque attribuée aux rebelles des ADF survenus le mercredi 22 juillet 2026 dans le village de Bianco Mounounze au Nord Kivu et d'Nziapandabela en territoire de Mampasa dans la province de l'Ituri. Ces bilans restent provisoires et pourraient évoluer. Selon les sources locales, Nziapandabela, l'attaque a provoqué un mouvement de panique poussant plusieurs habitants à fuir leur domicile pour se mettre à l'abri. Toutefois, le calme est progressivement revenu dans la matinée de ce jeudi 23 juillet après l'intervention des forces armées de la République démocratique du Congo FARDC appuyées par leurs partenaires engagés dans les opérations contre les groupes armés. Le président de la société civile Nziapandabela Kambale Penzeli Filemon dresse un bilan provisoire de 20 civils tués. Il salue la réaction rapide des FARDC et de leurs partenaires, estimant que leur intervention a permis de limiter davantage les dégâts et d'empêcher une aggravation de la situation sécuritaire. C'est tout pour ces flashs d'information. Merci de l'avoir attentivement écouté. Le programme se poursuit. D'ici là, Dieu merci, Ikioma va devoir nous balancer quelques publicités avant 17h15 minutes. Nous allons suivre Tuyeluira. Tuyeluira jusqu'à 17h45. De 17h45 à 18h, ce sera notre troisième tranche de publicité. De 18h à 19h, ce sera notre série de journaux parlés à langue Swahili, Kinandé et Français. Mon bonjour, je vous remercie de votre sympathique attention. Au revoir.

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0: Formation des soins de santé du bureau diocésain des œuvres médicales BEDOM s'est tenue ce jeudi 23 juillet 2026. Cadre choisi, la salle de réunion du BEDOM Boutembo-Béni située à le représentant de 78 structures de santé du bureau diocésain des œuvres médicales ont pris part à cette rencontre évaluative. Différents rapports ont été présentés à l'assistance. Après la lecture de ce rapport, il s'est révélé que les effets de la guerre et l'insécurité qui prévaut dans la région bloque le bon fonctionnement des activités dans certaines formations sanitaires, surtout celles qui sont situées dans les zones occupées par les groupes armés dont les M23 et les DF. Prenant la parole, la révérende sœur Massika Chaoussoua Françoise, directrice du BEDOM, a d'abord salué le travail abattu par les professionnels soignants et les a appelés à être assidus à leur travail malgré les difficultés rencontrées.
1: Nous avons connu des difficultés, surtout à cause de la sécurité. Et cette sécurité nous a amenés à réaliser des activités apprenant les services minimums dans les structures. Donc, au lieu de travailler la journée comme la nuit, parce que pour soigner les malades, il faut être là 24 heures sur 24 heures, mais nous étions obligés de travailler seulement la journée à cause de la sécurité. À cause de cette sécurité, nous avons connu l'instabilité des agents. Et des agents ont fui les services à vouloir se protéger.
0: Pour permettre aux prestataires de santé à bien servir la communauté, Massika Chaoussoua Françoise demande aux autorités gouvernementales de rétablir la paix et la sécurité dans la partie orientale du pays.
1: Cette insécurité nous a même amené à fermer certaines structures, donc qui est un problème pour nos populations à accéder aux soins. Et si nous faisons appel aux autorités de nous aider afin que nous puissions vivre la paix dans nos milieux de travail.
0: À propos de Keipang, nous allons passer au cours de cette revue des activités sanitaires du premier semestre 2026 au BEDOM. Plusieurs autres matières ont été développées, parmi lesquelles la prévention et le contrôle des infections, le rôle de l'agent de santé pendant la période de l'épidémie, cas de la 17e épidémie à virus Ebola, dont les provinces de l'Ituri, Nord Kivu et Sud Kivu sont touchées par la souche Bundibugyo. Nous écrivons à Mapasa. Et quatre autres personnes ont été déclarées vainqueurs de la maladie à virus Ebola au centre de traitement Ebola. C'était Katoa dans la ville de Boutembo ce jeudi 23 juillet. Il s'agit de trois guéris, dont un prestataire de soins et une femme qui était cas suspect et qui a été déclarée non cas. Ces guéris félicitent le travail du personnel soignant et l'intervention de l'ONG MLR et ses partenaires à leur faveur. Ces vainqueurs de la 17e épidémie d'Ebola ont été déchargés sous la satisfaction du personnel soignant du CTE. Se confiant à la presse, ces guéris ont raconté les circonstances dans lesquelles ils ont été affectés. Ils saluent le travail du personnel soignant et l'intervention de MEDER avec l'appui de ses partenaires. Les ex-malades d'Ebola appellent le membre de la communauté de respecter les mesures barrières contre Ebola, témoignant que c'est une maladie très douloureuse. Il y a donc quelques guéris qui se sont exprimés.
2: Je suis venu de Sengantéye, étant malade, arrivé ici, on m'a amené à l'hôpital Matanda. De là, on m'a transféré jusqu'au CTE. J'ai dit merci au personnel soignant.
3: Grand merci.
2: J'ai été affectée au lieu de service. Je suis infirmière. J'ai soigné une personne malade d'Ebola. Je recommande aux habitants, s'ils ont des malaises, d'autres signes d'Ebola, qu'ils n'hésitent pas à venir aux soins. C'est seulement les gens qui n'ont jamais été malades et qui continuent de douter ou se fier aux rumeurs. L'important, c'est tenir compte des conseils des prestataires de soins, respecter les mesures barrières. Ce n'est plus une chose à nous imposer et ce n'est pas à l'avantage des personnels soignants. plutôt les nôtres. Acceptons que la maladie existe et que c'est une maladie très douloureuse. Le CTE, c'est un hôpital comme tous les autres. Venir ici au CTE, c'est venir se faire soigner.
0: À propos recueilli par Joël Mwengi. Et ces personnes guéries d'Ebola ont reçu les certificats témoignant leur guérison. Ils se sont engagés à être les ambassadeurs dans leurs communautés respectives. À ce qui est de la sensibilisation contre Ebola, selon les bilans relatifs à Ebola communiqués par l'Organisation mondiale de la santé OMS mercredi 22 juillet 2026, la 17e épidémie a fait au moins 1000 morts en République démocratique du Congo et en Ouganda. 2473 cas sont déjà déclarés confirmés. En République démocratique du Congo, le virus du Ebola fait rage au nord Kivu, au sud Kivu, en Ituri, dans les Hauts-Tuélé et dans la Tchopo. Un militaire de FARDC à poste à la barrière de Bafoua, Ané Kengele, au PK-25, sur l'axe Niania et Suro, est accusé d'avoir menacé mercredi 22 juillet 2026 une équipe de la riposte contre Ebola, selon le docteur Dali Chibanga, médecin au centre de traitement Ebola. C'était de l'hôpital général des références de Niana, le soldat reproché à l'équipe d'avoir amené la maladie. Pourtant, elle se rendait sur le terrain pour prélever les malades et les transférer au centre de traitement. Docteur Chimanga déplore cet incident et appelle les autorités militaires à sanctionner l'auteur de la menace. Il insiste également sur la nécessité d'une implication collective pour l'efficacité de la riposte contre Ebola. Toujours dans ce même chapitre des santé, les centres de transfusion sanguine de Beni est en alerte rouge. Les stocks de produits sanguins sont au plus bas, au risque de compromettre la prise en charge des malades dans les hôpitaux de la ville et du territoire. Chaque jour, les formations sanitaires reçoivent de blessés, de femmes en détresse obstétricale, des enfants anémiques et d'autres patients dont la vie tient à une transfusion d'urgence. À l'origine, cette pénurie, la baisse drastique du nombre des donneurs bénévoles, explique le docteur Vianney Kambere, coordonnateur de cette structure.
3: Nous sommes vraiment réceptifs envers les associations qui pourraient venir pour pouvoir faire les dons de sang. Toutes les associations. D'ailleurs, nous sommes en train de recommander à ce que les donneurs de sang puissent se réunir, hein, même par des clubs, selon peut-être des quartiers, ainsi de suite. Et c'est de cette manière-là qu'on peut peut-être arriver à les accompagner, à pouvoir pérenniser un peu cette activité de dons de sang qui normalement devrait déjà prendre racine suffisamment dans notre ville de Beni, parce que ça fait plus de 6 ans que les centres de transfusion existent et fonctionnent ici à Beni. Notre communauté court un grand risque de perdre les gens par manque de produits sanguins, parce que lorsque la personne nécessite les produits sanguins, cela veut dire qu'il n'y a pas d'autre alternative que de donner le sang. Le sang ne se donne pas par complaisance. Le sang se donne quand on n'a pas d'autre solution et qu'il n'y a que le sang. Et lorsque la personne n'a pas le sang, cela veut dire que son cerveau n'arrivera pas à être oxygéné et tout ce qui peut y avoir comme fonctionnalité dans son corps ne pourra plus marcher et c'est la mort qui va s'en suivre.
0: Bien plus, les élèves habituellement très mobilisés pour les collectes ne sont plus disponibles, déplore-t-il. Cela arrive alors que la région de Beni fait face à une épidémie d'Ebola. Dans ce contexte, le sang devient une ressource vitale pour la prise en charge de nombreuses complications. Et depuis la résurgence de la maladie à virus Ebola, les centres de transfusion sanguine au plateau technique de Boutembo connaît une diminution de produits sanguins. Et sur le communicateur du CTS Boutembo, qui l'a dit à Radio Moto Boutembeni mercredi 22 juillet 2026, il assure attendre les donneurs bénévoles pour sauver des vies. Mon Georges Makio.
4: Evariste Kambale Mutsunga est revenu sur la quantité de produits sanguins à mobiliser chaque mois au moins 917 poches de sang. Si avant Ebola, le collectait plus de 70%, aujourd'hui, on recueille difficilement 50% des produits attendus.
5: En situation normale, les poches attendues le mois sont 917 à 950 poches de sang pour que nous puissions satisfaire les 18 banques de sang que nous desservons à produits sans quai. Alors, depuis qu'on est en train de faire face à l'épidémie à virus Ebola, nous sommes en train d'atteindre difficilement même 400 poches. Parce qu'à dire vrai, avant que l'épidémie ne puisse surgir ici chez nous, on était en train de frôler 750 à 800 poches, mais depuis que la maladie est là, on n'est même pas en train d'arriver à 500 poches. Ça, c'est un grave souci.
4: Si plusieurs anciens donneurs respectent encore le rendez-vous, certains hésitent à les faire à cette période d'épidémie et plusieurs nouveaux donneurs ne sont pas atteints par les équipes mobiles de collecte des sangs. Voici certains facteurs à la base de ces situations, selon Evariste Mutsunga.
5: S'il y a d'autres qui se réservent pour donner, peut-être que si je pars donner le sang, je peux tomber malade et on va m'assimiler à des suspects par rapport à la maladie à virus Ebola. Beaucoup d'associations ne fonctionnent plus. Par exemple, aujourd'hui, il n'y a pas d'école parce que les élèves sont à congé. Les étudiants sont en train de passer les examens. Ou alors aussi, s'il n'y avait pas la maladie à virus Ebola, on devait retrouver beaucoup de stagiaires dans les hôpitaux et dans les entreprises. C'est ceux-là qu'on devait capitaliser normalement durant cette période. Mais compte tenu de la maladie, on n'a pas autoriser les stages. Quand nous essayons d'aller dans la communauté, d'autres nous assimilent à des équipes de riposte.
4: Evariste Kambale Mutsunga rappelle les besoins pressants dans différentes structures de la division provinciale de la santé en tête de Boutembo. Il cite les femmes enceintes, les femmes anémiques de moins de 5 ans, les personnes vivant avec la drépanocytose, les blessés de guerre et d'accidents.
0: Et un accident de circulation a été enregistré à 3h avancée de mercredi 22 juillet 2026 sur les croissements Ex-Rue d'Ampiance et Avenue Moussoussa au quartier Bion de la commune Kimemi à Boutembo. Les faits a précisément eu lieu chez Papa Christophe Moulemba. Issu et conducteur de voiture est allé s'est heurté contre les bâtiments. Le véhicule a été endommagé et les conducteurs blessés. Mais ce chauffeur a pris fuite, le vice-coordonnateur de la nouvelle société civile du Congo, NSCC Boutembo, qui a fait le monitoring sur ce fait, parle également d'une personne morte. C'est l'occasion qu'à quand les actions, la victime qui est décédée, c'est Kambale Maïle Christian, 22 ans, et habitant des Kambali. Celui-ci était à bord du véhicule accidenté, affirme notre source.
6: Les personnes qui étaient dans ce camion, ils étaient ivres. La nouvelle civile congolaise coordination urbaine appelle la population de Boutembo que la loi congolaise interdit toute personne qui est en état ivresse, il est interdit de conduire un véhicule, soit une moto. Et nous partageons...
0: Voilà, c'était la Kassere Kakangiti qui est donc... revenir sur ces faits au micro de Patrick Alungwana et des dizaines de jeunes membres du mouvement citoyen Raia Simama Nyoka Isikulume ont organisé ce jeudi 23 juillet une marche pacifique à Boutembo. L'activité visée à interpeller les autorités sur la prolifération des boissons fortement alcoolisées dans la ville. Coordonnée par Katembo Kaliki Salama, la marche est partie de la station Takenga pour chuter à l'hôtel des villes. Ici, un mémorandum a été lu et déposé entre les mains des autorités urbaines. C'était à présence de Rossella Mwanamopenzi.
7: Le manifestant portait des messages appelant à prendre les mesures urgentes et efficaces en fait de protéger la population, particulièrement les jeunes contre les conséquences de la consommation abusive de boissons fortement alcoolisées. À leur arrivée à la mairie, ils ont procédé à la lecture et au dépôt des mémorandums condamnant plusieurs exigences adressées aux autorités compétentes. Ils demandent notamment le renforcement des contrôles sur la production, l'importation, la commercialisation et la consommation de ces boissons qu'ils considèrent comme danger pour la santé publique et la sécurité de la population. Ainsi, les jeunes de Raia Simama Nyoka Isikulume attendent la réponse positive à leurs revendications dans 72 heures.
8: C'est avec larmes aux yeux que nous avons décidé d'organiser cette manifestation publique. Il s'observe une certaine tolérance, voire une complicité envers les producteurs et les importateurs et les distributeurs de la boisson fortement alcoolisée. D'après l'investigation, sur terrain et en mer. Ces entreprises contribuent fortement aux recettes publiques. Rappelons que ces boissons sont à la base de plusieurs maladies dont la plupart conduisent assez rapidement à la mort. Pour la ville de Butembo, à seulement 6 mois, 30 personnes sont mortes de suite de la consommation de boissons fortement alcoolisées. Au ministre de l'Industrie de cesser de délivrer des documents portant ouverture et permis de fonctionnement, la jeunesse de s'abstenir de consommer ces boissons que les responsables eux-mêmes ne consomment puisqu'ils maîtrisent correctement les méfaits.
0: Et les travaux de réhabilitation du pont Boutaou sur l'axe routier Mutuanga Mwenda Groupement Bolima secteur de Rwenzori territoire de Beni ont été officiellement lancés ce mercredi 22 juillet 2026 par le secrétaire administratif du secteur Rwenzori Godefroy Sikou. Cette autorité a souligné l'importance de la stratégie, hein, l'importance stratégique de cette infrastructure pour la mobilité, les échanges économiques et la sécurité. Et une pluie mêlée de vents violents s'est abattue mercredi entre 15h et 18h sur le village de Mataba, à Groupement Batang, Mbao, territoire de Beni. Beaucoup de dégâts ont été enregistrés. Bilan, la situation du marché public, hein, 3 salles de classe à l'Institut Panorama et plusieurs maisons ont été endommagées. Cette même pluie diluvienne a aussi touché le village de Karingu, non loin de Mataba. Et au moins 20 civils ont été tués lors d'une double attaque attribuée aux rebelles de l'EDF survenue mercredi 22 juillet dans les villages de Biango, Mounonze, au Nord Kivu et d'Njapanda Bela, territoire de Mambasa dans la province de l'Ituri. Ces bilans restent provisoires et pourraient évoluer selon les sources locales. Et sachez que les athlètes de la province du Nord Kivu seront absents au championnat national de cette compétition prévue en début du mois d'août 2026 dans la ville de Kisangani. Alors, Hassan Djefos, qui est le président de la Ligue provinciale du karaté au Nord Kivu, parle des raisons de l'absence des athlètes du karaté dans ces championnats à Kisangani.
9: Et aller au championnat national qui est organisé à Kisangani au début du mois d'août, ça serait un peu difficile pour nous, étant donné que cette mesure n'est pas encore levée. C'est pourquoi vous allez constater qu'il y a un temps mort par rapport aux activités sportives liées au karaté. C'est-à-dire au niveau de championnats locaux, il n'y a que la ville de Butembo qui avait déjà organisé son championnat local. Bon, bien entendu qu'il n'avait pas encore pris fin, puisqu'on a seulement organisé la première version que par équipe. Il restait la deuxième version pas individuelle, mais cela n'a pas eu lieu puisque la mesure est tombée pendant qu'on n'avait pas encore organisé cette deuxième version. À Beni, on n'a pas encore organisé le championnat local. À Goma, même. Oui, c'est question de garder patience.
0: Voilà, il faut donc garder patience, chers amateurs de cette discipline du karaté, comme le dit Maître Hassan Djefos. Merci Rodrigue Louvalena. Vous nous dites que vraiment c'est la fin et on doit quitter les studios, on doit disparaître de ces studios. Merci à vous et le programme continue.
10: Mesdames, Mesdemoiselles et Messieurs, bienvenue à l'écoute de notre carnet de communiqués.

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1: La famille Kahinda Siwa Kanya remercie sincèrement tout le monde qui de près ou de loin l'a soutenu tant moralement et matériellement depuis la maladie jusqu'au décès de leur père et oncle Basute Siwa Kanya Daniel. Que le Tout-Puissant vous comble de ses bénédictions. Et la famille Kahinda Siwa Kanya a signé ce communiqué. 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
1: 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Bienvenue à tous. 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Ces inscriptions se prennent chaque jour à la paritora Sandra de l'ICG à l'Itave et au bureau du CEJA, 6 au numéro 4 avenue Loubero, de 9h à 15h à Beni. Prenez votre inscription à la bibliothèque de l'ICG derrière la mairie. 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C'est la fin de ce carnet. Nous nous excusons beaucoup, le temps nous fait défaut. Les restes des communiqués vous seront présentés à temps opportun. Cette tranche a été présentée par
0: Cécile Kachano.
1: Et moi, je suis Ghislaine Maunga. Rodrigue Louvalinda Tsongo assure la mise en onde. Merci à lui. Merci à vous aussi de l'avoir suivi. Nous vous souhaitons une excellente soirée, accompagnée du programme de la radio Moto Mtembo Beni.

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